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2: Dans ce journal d'actualité locale, on commence par la chaleur et la canicule avec les horaires des déchetteries du territoire qui sont adaptés. Ce dimanche, elles ouvriront aux usagers de 9h à 12h45. Si les fortes chaleurs se prolongent, la semaine prochaine, ces horaires seront reconduits. Et puis, la préfecture a publié un arrêté qui interdit les activités et les travaux en forêt, même la circulation des véhicules transportant des hydrocarbures dans le milieu forestier. Des restrictions qui sont temporaires, qui sont applicables jusqu'au 20 juillet inclus pour la prévention et la protection des forêts contre l'incendie. 9 feux de forêt sur 10 sont d'origine humaine et le risque de départ de feu est encore plus important en période de sécheresse et de canicule. Soyez donc prudents et vigilants. Vous avez envie de passer un bon moment? Eh bien, rendez-vous à la guinguette des étangs de Hollande qui est à nouveau ouverte après l'orage du 27 juin. Xavier Caris, vice-président en charge des sports et des loisirs pour Rambouillet Territoire, a précisé que l'espace ludique a été rouvert à 50% et côté guinguette, les parasols qui avaient été emportés par le vent ont été remis en place, tout comme les tables. Et il a fallu travailler, dit-il, d'arrache-pied en tout cas. La guinguette des étangs de Hollande est à votre disposition pour passer un bon moment convivial. C'est la communauté d'agglomération Rambouillet Territoire qui gère cet établissement.
3: Il y a eu un nouvel arrêté préfectoral qui...
2: Un bon moment convivial. C'est la communauté d'agglomération Rambouillet Territoire qui gère cet établissement.
3: Il y a eu un nouvel arrêté préfectoral qui réglemente les activités sportives.

0: titre à Rambouillet en raison de très forts risques d'incendie. Les festivités sont modifiées. Il s'agit en fait du spectacle pyrosymphonique qui doit avoir lieu dans le parc du Rondeau qui est reporté. Et le bal populaire de ce fait est avancé dès 21h30. À noter qu'à Mitainville, le feu d'artifice est remplacé par une soirée dansante karaoké. Il sera peut-être reporté, mais pour l'instant, il est supprimé à Mitainville. Donc vérifiez au niveau de vos communes si le calendrier des festivités du 14 juillet a été modifié du fait des conditions climatiques. Notons que lundi, la commune de la Boissière-École accueille place Saint-Jean la projection de film Dragon. Il s'agit de l'opération Yvelines Ciné avec 75 projections en plein air organisées par le département des Yvelines. C'est du 13 au 26 juillet et du 13 au 29 août. L'accueil se fera à la Boissière-École à partir de 20h. Lancement du film à la tombée de la nuit, entrée libre. À Bonnel, il y aura le 13 juillet au soir la retraite au flambeau, départ salle des mariages, 23h feu d'artifice et bal au stade, buvette sur place tenue par le comité des fêtes. À Coignières, jusqu'à ce lundi, le gymnase du Moulin à Vent accueille la 7e édition de l'opération Un été à Coignières, chaque jour de 13h30 à 18h au programme escalade, structure gonflable, jeux d'eau, activités poney et entrée gratuite.
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2: La météo de ce dimanche est un ciel qui sera peu nuageux et ensoleillé. On aura dans l'après-midi environ 35 degrés ressenti 37-38. Et puis dans la soirée, un ciel peu nuageux et une nuit peu nuageuse avec 24 degrés. Lundi, nous nous réveillerons avec un ciel alternant nuages et éclaircies, 30 degrés, 36 dans l'après-midi, avec de possibles risques d'orage.
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3: Je vous souhaite un bon réveil à l'écoute de RVE en ce dimanche 12 juillet. On va commencer en musique pour commencer doucement avec Manon Lizard, The Course, avec Holton. Et puis je rappelle à nos amis qui prennent la voiture pour partir en vacances, sourire, courtoisie et détente au volant.

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1: Et si nous parlions des étoiles et des constellations, non pas pour faire de l'astronomie, mais tout simplement pour savoir ce que les astres nous prévoient pour cette journée de dimanche. Il s'agit donc, vous l'avez compris, d'astrologie et c'est l'horoscope.
2: Bonjour à tous, l'horoscope de ce dimanche 12 juillet, on commence avec les béliers. Vous vous penchez sur votre vie amoureuse et vous changez certaines de vos attitudes pour avancer vers un avenir différent. Les taureaux, si vous devez reprendre le travail de quelqu'un d'autre pour n'importe quelle raison, analysez bien ce que l'on vous propose. Les gémeaux, vous devez faire face à une importante dépense, mais vous pourrez la supporter. Les cancers, c'est en cavalier seul que vous avancerez le mieux. Les lions, un besoin de changement mental se fait sentir. Vierge, vous aurez l'occasion de vous rapprocher de vos vraies valeurs. Les balances, votre journée sera plus gratifiante si vous ne vous occupez que de vos intérêts. Scorpion, votre sens de la diplomatie et du détail vous permettra de rentrer dans les bonnes grâces de vos proches. Sagittaire, cette journée vous permet de trouver un terrain d'entente, de renouer un lien compromis par des soucis familiaux. Les Capricornes, profitez de cette agréable atmosphère pour faire passer vos idées tout en douceur et pour vous investir davantage dans vos relations. Les Verseaux, cette période est positive à plus d'un titre. Et puis les Poissons, c'est un bon moment pour vous exprimer, faire valoir votre opinion.
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0: La sélection télé pour ce dimanche soir, ben oui, vous allez la connaître dès maintenant. On a bien travaillé pour vous. Et puis ensuite, vous pourrez réfléchir tranquillement en écoutant de la musique, notamment. Rappelez-vous, le groupe IAM, le MIA, c'est indémodable.
1: 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Ce soir sur TF1, vous allez pouvoir retrouver la comédie inestimable. France 2, Le sens de la famille. France 3, Hudson et Rex. Sur Canal, C'est pas grave d'aimer l'Argentine, documentaire sportif. M6, Capital, au camping ou à la plage, mon confort à tout prix. Vous allez pouvoir retrouver sur W9, Belle et Sébastien, Nouvelle Génération. TMC, Esprit criminel. TFX, Banlieue 13, Ultimatum. Et je vous laisse faire votre choix et par avance une excellente soirée devant votre télévision.
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1: Dans ce journal d'actualité locale, on commence par la chaleur et la canicule avec les horaires des déchetteries du territoire qui sont adaptés. Ce dimanche, elles ouvriront aux usagers de 9h à 12h45 si les fortes chaleurs se prolongent. La semaine prochaine, ces horaires seront reconduits. Et puis, la préfecture a publié un arrêté qui interdit les activités et les travaux en forêt, même la circulation des véhicules transportant des hydrocarbures dans le milieu forestier. Des restrictions qui sont temporaires, qui sont applicables jusqu'au 20 juillet inclus pour la prévention et la protection des forêts contre l'incendie. 9 feux de forêt sur 10 sont d'origine humaine et le risque de départ de feu est encore plus important en période de sécheresse et de canicule. Soyez donc prudents et vigilants. Vous avez envie de passer un bon moment? Eh bien, rendez-vous à la guinguette des étangs de Hollande qui est à nouveau ouverte après l'orage du 27 juin. Xavier Caris, vice-président en charge des sports et des loisirs pour Rambouillet Territoire, a précisé que l'espace ludique a été rouvert à 50% et côté guinguette, les parasols qui avaient été emportés par le vent ont été remis en place, tout comme les tables. Et il a fallu travailler, dit-il, d'arrache-pied en tout cas. La guinguette des étangs de Hollande est à votre disposition pour passer un bon moment convivial. C'est la communauté d'agglomération Rambouillet Territoire qui gère cet établissement.
2: Il y a eu un nouvel arrêté préfectoral qui réglemente les activités sportives qui sont interdites en raison des fortes chaleurs. Compétitions, rassemblements, entraînements collectifs sont interdits jusqu'à la prolongation de l'arrêté, sauf si l'activité se déroule dans un lieu adapté, s'il s'agit d'activités aquatiques et d'événements sportifs professionnels. Le sud du département est placé en situation de vigilance. Il faut adopter les bons réflexes pour économiser l'eau et limiter la consommation d'eau potable aux usages nécessaires afin d'éviter toute restriction. Et puis, concernant les feux de forêt, les restrictions de travaux sont toujours applicables. Plus d'informations sur le site yvelines.gouv.fr/actualité. À ce titre, à Rambouillet, en raison de très forts risques d'incendie, les festivités sont modifiées. Il s'agit en fait du spectacle pyrosymphonique qui doit avoir lieu dans le parc du Rondeau qui est reporté et le bal populaire de ce fait est avancé dès 21h30. À noter qu'à Mitainville, le feu d'artifice est remplacé par une soirée dansante karaoké et il sera peut-être reporté, mais pour l'instant il est supprimé à Mitainville. Donc vérifiez au niveau de vos communes si le calendrier des festivités du 14 juillet a été modifié du fait des conditions climatiques.
1: Notons que lundi, la commune de la Boissière-École accueille place Saint-Jean la projection de film Dragon. Il s'agit de l'opération Yvelines Ciné avec 75 projections en plein air organisées par le département des Yvelines. C'est du 13 au 26 juillet et du 13 au 29 août. L'accueil se fera à la Boissière-École à partir de 20h. Lancement du film à la tombée de la nuit, entrée libre. À Bonnel, il y aura le 13 juillet au soir la retraite au flambeau, départ salle des mariages, 23h feu d'artifice et balles au stade, buvette sur place tenue par le comité des fêtes. À Coignières, jusqu'à ce lundi, le gymnase du Moulin à Vent accueille la 7e édition de l'opération Un été à Coignières. Chaque jour de 13h30 à 18h au programme escalade, structure gonflable, jeu d'eau, activité poney et entrée gratuite.
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1: La météo de ce dimanche est un ciel qui sera peu nuageux et ensoleillé. On aura dans l'après-midi environ 35 degrés ressenti 37-38. Et puis dans la soirée, un ciel peu nuageux et une nuit peu nuageuse avec 24 degrés. Lundi, nous nous réveillerons avec un ciel alternant nuages et éclaircies, 30 degrés, 36 dans l'après-midi avec de possibles risques d'orage.

Je vous souhaite un bon réveil. Il est 6h41. Je vous rappelle qu'à Bonnel, ça sera la fête nationale le lundi 13 au soir. Alors peut-être que le feu d'artifice sera reporté, comme dans beaucoup de communes. En tout cas, il y aura des festivités, et notamment un bal populaire et l'occasion de se restaurer sur place.

RV 103.7, prochain flash d'actualité nationale et locale, ça sera à 7h. Et voici Michel Delpech avec Que Marianne était jolie. J'ai mis des années à comprendre ce qu'elle signifiait. Bah, si vous parlez 4e, 5e République, vous avez tout compris. Écoutez-le, c'est une superbe chanson.

0: Bienvenue à vous, il est 7h, vous écoutez RVE, on va tout de suite faire un point sur l'actualité.
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2: Bonjour à tous. L'épisode de canicule se poursuit en France aujourd'hui. 37 départements ont été placés en vigilance rouge dans le centre et l'ouest du pays et 46 en vigilance orange. Une hausse des températures est même attendue avec plus de 40 degrés en Nouvelle-Aquitaine notamment. Ce troisième épisode caniculaire devrait se poursuivre jusqu'en milieu de semaine. Incendie en Espagne, une Française fait partie des 23 personnes portées disparues. C'est ce qu'a annoncé le ministère des Affaires étrangères hier. Il a précisé que les identifications étaient en cours et ne pas avoir la confirmation de son décès. Le feu est en cours dans le sud du pays depuis 3 jours maintenant. Son mari dit avoir perdu tout contact avec elle et perdu tout espoir de la retrouver. Il a affirmé n'avoir reçu aucun ordre d'évacuer de la part des autorités. Présidentielle de 2027, Édouard Philippe est le mieux placé pour affronter Marine Le Pen au second tour de l'élection. C'est ce que montre un sondage Elab pour la Tribune du Dimanche et BFM TV. La candidate du RN condamnée en appel pour détournement de fonds publics et complicité arrive nettement en tête des intentions de vote au premier tour du scrutin. Elle est donnée gagnante dans tous les cas et l'emporterait nettement face à Jean-Luc Mélenchon. Éducation, le taux de réussite au bac 2026 atteint 91,4% après les rattrapages, ce qui représente une baisse de 0,4% par rapport à l'édition précédente, comme l'a annoncé le ministère de l'Éducation nationale. Le taux de réussite au brevet des collèges baisse de 3,9 points et s'établit cette année à 81,6%. Guerre au Moyen-Orient, les États-Unis ont annoncé cette nuit être en train de bombarder l'Iran après l'attaque d'un navire dans le détroit d'Ormuz. Le bateau bat pavillon chypriote. Les gardiens de la Révolution ont déclaré dimanche la fermeture du détroit jusqu'à nouvel ordre, et ce parce qu'un navire aurait emprunté une route non autorisée. Carnet noir, l'actrice Claudette Walker, surnommée la mamie de YouTube, est décédée. Elle s'est éteinte vendredi à 86 ans. Ancienne danseuse et chorégraphe, elle a notamment joué dans la série Maison de retraite diffusée sur TF1. Elle a également eu de

0: a publié un arrêté qui interdit les activités et les travaux en forêt, même la circulation des véhicules transportant des hydrocarbures dans le milieu forestier. Des restrictions qui sont temporaires, qui sont applicables jusqu'au 20 juillet inclus pour la prévention et la protection des forêts contre l'incendie. 9 feux de forêt sur 10 sont d'origine humaine et le risque de départ de feu est encore plus important en période de sécheresse et de canicule. Soyez donc prudents et vigilants. Vous avez envie de passer un bon moment? Eh bien, rendez-vous à la guinguette des étangs de Hollande qui est à nouveau ouverte après l'orage du 27 juin. Xavier Caris, vice-président en charge des sports et des loisirs pour Rambouillet Territoire, a précisé que l'espace ludique a été rouvert à 50% et côté guinguette, les parasols qui avaient été emportés par le vent ont été remis en place, tout comme les tables. Et il a fallu travailler, dit-il, d'arrache-pied en tout cas. La guinguette des étangs de Hollande est à votre disposition pour passer un bon moment convivial. C'est la communauté d'agglomération Rambouillet Territoire qui gère cet établissement.
1: Il y a eu un nouvel arrêté préfectoral qui réglemente les activités sportives qui sont interdites en raison des fortes chaleurs. Compétition, rassemblement, entraînement collectif sont interdits jusqu'à la prolongation de l'arrêté, sauf si l'activité se déroule dans un lieu adapté, s'il s'agit d'activités aquatiques et d'événements sportifs professionnels. Le sud du département est placé en situation de vigilance. Il faut adopter les bons réflexes pour économiser l'eau et limiter la consommation d'eau potable aux usages nécessaires afin d'éviter toute restriction. Et puis, concernant les feux de forêt, les restrictions de travaux sont toujours applicables. Plus d'informations sur le site yvelines.gouv.fr/actualité. À ce titre, à Rambouillet, en raison de très forts risques d'incendie, les festivités sont modifiées. Il s'agit en fait du spectacle pyro-symphonique qui doit avoir lieu dans le parc du Rondeau qui est reporté et le bal populaire de ce fait est avancé dès 21h30. A noter qu'à Mittainville, le feu d'artifice est remplacé par une soirée dansante karaoké et il sera peut-être reporté, mais pour l'instant il est supprimé à Mittainville. Donc vérifiez au niveau de vos communes si le calendrier des festivités du 14 juillet a été modifié du fait des conditions climatiques.
0: Notons que lundi, la commune de la Boissière-École accueille place Saint-Jean la projection de films Dragon. Il s'agit de l'opération Yvelines Ciné avec 75 projections en plein air organisées par le département des Yvelines. C'est du 13 au 26 juillet et du 13 au 29 août. L'accueil se fera à la Boissière École à partir de 20h. Lancement du film à la tombée de la nuit, entrée libre. À Bonnel, il y aura le 13 juillet au soir la retraite au flambeau, départ salle des mariages, 23h feu d'artifice et balles au stade, buvette sur place tenu par le comité des fêtes. À Coignières, jusqu'à ce lundi, le gymnase du Moulin à Vent accueille la 7e édition de l'opération Un été à Coignières, chaque jour de 13h30 à 18h au programme escalade, structure gonflable, jeux d'eau, activités poney et entrée gratuite.
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3: Pour ce dimanche, il va faire très chaud sur l'ensemble de l'Hexagone avec 37 départements placés en vigilance rouge canicule et 46 en orange. En ce qui concerne le ciel, il sera très ensoleillé avec peut-être quelques épisodes orageux, notamment sur la Bretagne. Et puis pour le thermomètre, il affichera 30 degrés à Nice, 31 à Perpignan, 34 à Brest, 35 du côté de Reims, jusqu'à 37 degrés à Paris, 39 à Tarbes et Tours et 40 à Auxerre.
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4: RVE 103.7, il est 7h passé de 5 minutes. Et bon allez à toutes et à tous en ce dimanche 12 juillet. On est au milieu du guet, hein, parce que pour beaucoup d'entre vous, ça va être un long week-end qui se terminera le 15 juillet au matin, et pour beaucoup d'autres, ce seront les vacances.

0: RVE 1037, bienvenue à vous. Tiens, on va du côté de Saint-Arnoult-en-Yvelines. Il faut s'inscrire auprès de la mairie pour participer aux ateliers créateurs. Le thème gravure Tetra Pak. C'est le mercredi 15 juillet prochain, jeudi 16 et vendredi 17 de 9h30 à 11h30. Et c'est dès 9 ans.
1: Bonjour à tous, l'horoscope de ce dimanche 12 juillet, on commence avec les béliers. Vous vous penchez sur votre vie amoureuse et vous changez certaines de vos attitudes pour avancer vers un avenir différent. Les taureaux, si vous devez reprendre le travail de quelqu'un d'autre pour n'importe quelle raison, analysez bien ce que l'on vous propose. Les gémeaux, vous devez faire face à une importante dépense, mais vous pourrez la supporter. Les cancers, c'est en cavalier seul que vous avancerez le mieux. Les lions, un besoin de changement mental se fait sentir. Vierge, vous aurez l'occasion de vous rapprocher de vos vraies valeurs. Les balances, votre journée sera plus gratifiante si vous ne vous occupez que de vos intérêts. Scorpion, votre sens de la diplomatie et du détail vous permettra de rentrer dans les bonnes grâces de vos proches. Sagittaire, cette journée vous permet de trouver un terrain d'entente, de renouer un lien compromis par des soucis familiaux. Les Capricornes, profitez de cette agréable atmosphère pour faire passer vos idées tout en douceur et pour vous investir davantage dans vos relations. Les Verseaux, cette période est positive à plus d'un titre. Et puis les Poissons, c'est un bon moment pour vous exprimer, faire valoir votre opinion.

0: Le groupe Gold, plus près des étoiles, 1985. Eh ouais, ça remonte à quelques années. J'étais déjà dans ce qu'on appelait à l'époque les radios libres. Voilà, je vous raconte pas ma vie, mais ça remonte à quelques années quand même. La sélection télé pour ce dimanche soir, on l'aborde tout de suite après la pause. Retour de la musique avec Dépêche Mode.
1: 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Ce soir sur TF1, vous allez pouvoir retrouver la comédie inestimable. France 2, Le sens de la famille. France 3, Hudson et Rex. Sur Canal, C'est pas grave d'aimer l'Argentine, documentaire sportif. M6, Capital, au camping ou à la plage, mon confort à tout prix. Vous allez pouvoir retrouver sur W9, Belle et Sébastien, Nouvelle Génération, TMC, Esprit Criminel, TFX, Banlieue 13, Ultimatum. Et je vous laisse faire votre choix et par avance une excellente soirée devant votre télévision.
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Je vous souhaite à toutes et à tous une belle journée à l'écoute des Réveils en ce 12 juillet. Si vous prenez la voiture pour partir en vacances ou en congé, surtout restez calme, prenez le temps, souriez. Les vacances, c'est dès qu'on monte dans la voiture. Voilà, tout ça est dit. Tout de suite, le journal du département des Yvelines.

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1: Dans ce journal du département des Yvelines, nous allons parler à la fois du département et de son agence Autonomie. Le département met ainsi en place un dispositif appelé Yes Plus, Yvelines étudiants seniors, avec pour thème « Quand les générations se rencontrent ». Il s'adresse aux jeunes à partir de 16 ans et aux seniors de 60 ans et plus. Il s'agit de visites à domicile, d'échanges, de moments de convivialité. Ainsi, Yes Plus met en relation des jeunes engagés et des seniors qui ont envie de partager. Vous souhaitez avoir plus d'informations, vous inscrire à ce dispositif ou en bénéficier, eh bien voici une adresse mail toute simple, www.oyesplus.fr. Je répète, www.oyesplus.fr. Plus d'informations également sur le site du département des Yvelines, yvelines.fr.
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RVE 103.7. Merci d'être avec nous. Vous écoutez la radio du Sud et du Midi. On va du côté d'Aufargie. On nous écoute, je dirais pas religieusement, mais régulièrement. Et on salue nos auditeurs. Et on va parler de l'Office de tourisme de Rambouillet Territoire qui vous proposera au départ d'Aufargie une randonnée sur 9 km. Départ à 9h30, mercredi 22 juillet. Plus d'infos auprès de l'Office de tourisme. Ça s'intitule d'ailleurs Les chemins de l'eau royale.

0: 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Si vous avez envie de faire la fête lundi 13 juillet au soir, rendez-vous au Perret en Yvelines où il y aura un marché nocturne et puis ensuite il y aura à la tombée de la nuit le traditionnel feu d'artifice. La fête se poursuivra ensuite avec un grand bal populaire animé par un DJ et ce jusqu'à 2h du matin. Et bien sûr, le feu d'artifice, ça sera sur le champ de foire comme d'habitude.
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0: RVE 103.7, bienvenue à vous. Il est exactement 8h, on fait un point sur l'actualité.
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2: Bonjour à tous. L'épisode de canicule se poursuit en France aujourd'hui. 37 départements ont été placés en vigilance rouge dans le centre et l'ouest du pays et 46 en vigilance orange. Une hausse des températures est même attendue avec plus de 40 degrés en Nouvelle-Aquitaine notamment. Ce troisième épisode caniculaire devrait se poursuivre jusqu'en milieu de semaine. Incendie en Espagne, une Française fait partie des 23 personnes portées disparues. C'est ce qu'a annoncé le ministère des Affaires étrangères hier. Il a précisé que les identifications étaient en cours et ne pas avoir la confirmation de son décès. Le feu est en cours dans le sud du pays depuis 3 jours maintenant. Son mari dit avoir perdu tout contact avec elle et perdu tout espoir de la retrouver. Il a affirmé n'avoir reçu aucun ordre d'évacuer de la part des autorités. Présidentielle de 2027, Édouard Philippe est le mieux placé pour affronter Marine Le Pen au second tour de l'élection. C'est ce que montre un sondage Elab pour la Tribune du Dimanche et BFM TV. La candidate du RN condamnée en appel pour détournement de fonds publics et complicité arrive nettement en tête des intentions de vote au premier tour du scrutin. Elle est donnée gagnante dans tous les cas et l'emporterait nettement face à Jean-Luc Mélenchon. Éducation, le taux de réussite au bac 2026 atteint 91,4% après les rattrapages, ce qui représente une baisse de 0,4% par rapport à l'édition précédente, comme l'a annoncé le ministère de l'Éducation nationale. Le taux de réussite au brevet des collèges baisse de 3,9 points et s'établit cette année à 81,6%. Guerre au Moyen-Orient, les États-Unis ont annoncé cette nuit être en train de bombarder l'Iran après l'attaque d'un navire dans le détroit d'Ormuz. Le bateau bat pavillon chypriote. Les gardiens de la Révolution ont déclaré dimanche la fermeture du détroit jusqu'à nouvel ordre, et ce parce qu'un navire aurait emprunté une route non autorisée. Carnet noir, l'actrice Claudette Walker, surnommée la mamie de YouTube, est décédée. Elle s'est éteinte vendredi à 86 ans. Ancienne danseuse et chorégraphe, elle a notamment joué dans la série Maison de retraite diffusée sur TF1. Elle a également eu de nombreux petits rôles dans des films et fait des apparitions dans des vidéos YouTube.
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3: Dans ce journal d'actualité locale, on commence par la chaleur et la canicule avec les horaires des déchetteries du territoire qui sont adaptés. Ce dimanche, elles ouvriront aux usagers de 9h à 12h45 si les fortes chaleurs se prolongent. La semaine prochaine, ces horaires seront reconduits. Et puis, la préfecture a publié un arrêté qui interdit les activités et les travaux prolongent. La semaine prochaine, ces horaires seront reconduits. Et puis, la préfecture a publié un arrêté qui interdit les activités et les travaux en forêt.

0: charge des sports et des loisirs pour Rambouillet Territoire, a précisé que l'espace ludique a été rouvert à 50% et côté guinguette, les parasols qui avaient été emportés par le vent ont été remis en place, tout comme les tables. Et il a fallu travailler, dit-il, d'arrache-pied en tout cas. La guinguette des étangs de Lande est à votre disposition pour passer un bon moment convivial. C'est la communauté d'agglomération Rambouillet Territoire qui gère cet établissement.
1: Il y a eu un nouvel arrêté préfectoral qui réglemente les activités sportives qui sont interdites en raison des fortes chaleurs. Compétitions, rassemblements, entraînements collectifs sont interdits jusqu'à la prolongation de l'arrêté, sauf si l'activité se déroule dans un lieu adapté, s'il s'agit d'activités aquatiques et d'événements sportifs professionnels. Le sud du département est placé en situation de vigilance. Il faut adopter les bons réflexes pour économiser l'eau et limiter la consommation d'eau potable aux usages nécessaires afin d'éviter toute restriction. Et puis, concernant les feux de forêt, les restrictions de travaux sont toujours applicables. Plus d'informations sur le site yvelines.gouv.fr/actualité. À ce titre, à Rambouillet, en raison de très forts risques d'incendie, les festivités sont modifiées. Il s'agit en fait du spectacle pyro-symphonique qui doit avoir lieu dans le parc du Rondeau qui est reporté et le bal populaire de ce fait est avancé dès 21h30. À noter qu'à Mittainville, le feu d'artifice est remplacé par une soirée dansante karaoké et il sera peut-être reporté mais pour l'instant il est supprimé à Mittainville. Donc vérifiez au niveau de vos communes si le calendrier des festivités du 14 juillet a été modifié du fait des conditions climatiques.
0: Notons que lundi, la commune de la Boissière-École accueille place Saint-Jean la projection de film Dragon. Il s'agit de l'opération Yvelines Ciné avec 75 projections en plein air organisées par le département des Yvelines. C'est du 13 au 26 juillet et du 13 au 29 août. L'accueil se fera à la Boissière-École à partir de 20h. Lancement du film à la tombée de la nuit, entrée libre. À Bonnel, il y aura le 13 juillet au soir la retraite au flambeau, départ salle des mariages, 23h feu d'artifice et balles au stade, buvette sur place tenue par le comité des fêtes. À Coignères, jusqu'à ce lundi, le gymnase du Moulin à Vent accueille la 7e édition de l'opération Un été à Coignères. Chaque jour de 13h30 à 18h au programme escalade, structure gonflable, jeu d'eau, activité poney et entrée gratuite.
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3: Pour ce dimanche, il va faire très chaud sur l'ensemble de l'Hexagone avec 37 départements placés en vigilance rouge canicule et 46 en orange. En ce qui concerne le ciel, il sera très ensoleillé avec peut-être quelques épisodes orageux, notamment sur la Bretagne. Et puis pour le thermomètre, il affichera 30 degrés à Nice, 31 à Perpignan, 34 à Brest, 35 du côté de Reims, jusqu'à 37 degrés à Paris, 39 à Tarbes et Tours et 40 à Auxerre.
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0: Et on continue sur RVE 8h05 à parler de ce qui se passera sur ce long week-end pour la fête nationale. On parlait du Péronidine, c'est lundi soir, 13 juillet. Aux Essarts-de-Loire, ça sera le 14 juillet au soir au stade Gallo avec un feu d'artifice à 23h.

0: 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La fête nationale, ça sera lundi soir à Rambouillet dès 17h30 avec la cérémonie commémorative, cérémonie patriotique, place André et Jacqueline Tom-Patenôtre. Le spectacle de feux d'artifice est par contre lui reporté en raison des très forts risques d'incendie. Le bal populaire est avancé dès 21h30.
1: Bonjour à tous, l'horoscope de ce dimanche 12 juillet, on commence avec les béliers. Vous vous penchez sur votre vie amoureuse et vous changez certaines de vos attitudes pour avancer vers un avenir différent. Les taureaux, si vous devez reprendre le travail de quelqu'un d'autre pour n'importe quelle raison, analysez bien ce que l'on vous propose. Les gémeaux, vous devez faire face à une importante dépense, mais vous pourrez la supporter. Les cancers, c'est en cavalier seul que vous avancerez le mieux. Les lions, un besoin de changement mental se fait sentir. Vierge, vous aurez l'occasion de vous rapprocher de vos vraies valeurs. Les balances, votre journée sera plus gratifiante si vous ne vous occupez que de vos intérêts. Scorpion, votre sens de la diplomatie et du détail vous permettra de rentrer dans les bonnes grâces de vos proches. Sagittaire, cette journée vous permet de trouver un terrain d'entente, de renouer un lien compromis par des soucis familiaux. Les Capricornes, profitez de cette agréable atmosphère pour faire passer vos idées tout en douceur et pour vous investir davantage dans vos relations. Les Verseaux, cette période est positive à plus d'un titre. Et puis les Poissons, c'est un bon moment pour vous exprimer, faire valoir votre opinion.

0: Vous notez bien sur vos agendas qu'à Saint-Arnaud-en-Yvelines, ça sera lundi soir de 19h à 23h30, la fête nationale, et de 21h à 21h30, avec distribution de lampions, retraite au flambeau, ça j'adorais quand j'étais gamin, animation musicale à 23h, et feu d'artifice et bal restauration sur place.
1: Le programme télé. Ce soir sur TF1, vous allez pouvoir retrouver la comédie inestimable. France 2, le sens de la famille. France 3, Hudson et Rex. Sur Canal, c'est pas grave d'aimer l'Argentine, documentaire sportif. M6, Capital, au camping ou à la plage, mon confort à tout prix. Vous allez pouvoir retrouver sur W9, Belle et Sébastien, Nouvelle Génération, TMC, Esprit Criminel, TFX, Banlieue 13, Ultimatum. Et je vous laisse faire votre choix et par avance une excellente soirée devant votre télévision.
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Et sur RVE, dans quelques instants, eh bien, on va retrouver Bruno Mars avec Just Might. Auparavant, je voulais vous inviter à aller à Saint-Rémy-des-Chevreuses où on fêtera le 14 juillet, c'est le cas de le dire, le 13 juillet au soir, pour un moment républicain à partir de 19h au Jardin Public.

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1: Dans ce journal de la communauté d'agglomération Rambouillet Territoire, parlons d'un nouveau terrain de sport. Il s'agit d'un terrain de padel qui est à disposition des administrés de Rambouillet Territoire dans la commune de Bullion. C'est un équipement sportif qui est attendu par de nombreux habitants et qui va permettre à chacun d'eux de pratiquer ce sport dans un cadre agréable. Plus d'informations en allant sur le site rt78.fr.
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Hervé 1037, direction Coignières, où jusqu'à lundi, le gymnase du Moulin à Vent accueille la 7e édition d'opération Un été à Coignières, chaque jour de 13h30 à 18h. Au programme escalade, structure gonflable, jeux, et l'entrée est gratuite.

0: sur RV 103.7, on va retrouver la pause.
1: Eh oui, il en faut. Un peu de sous qui rentrent grâce à la publicité des annonceurs locaux que nous saluons, nous les remercions pour leur fidélité. Retour ensuite de la musique avec Mentissa et Mauvaise Bouche, Stupide avec toi, ça te promet.
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0: Et à votre 103.7, il est 9h. Je vous souhaite une belle matinée. On va tout de suite retrouver un point sur l'actualité.
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2: Bonjour à tous. L'épisode de canicule se poursuit en France aujourd'hui. 37 départements ont été placés en vigilance rouge dans le centre et l'ouest du pays et 46 en vigilance orange. Une hausse des températures est même attendue avec plus de 40 degrés en Nouvelle-Aquitaine notamment. Ce troisième épisode caniculaire devrait se poursuivre jusqu'en milieu de semaine. Incendie en Espagne, une Française fait partie des 23 personnes portées disparues. C'est ce qu'a annoncé le ministère des Affaires étrangères hier. Il a précisé que les identifications étaient en cours et ne pas avoir la confirmation de son décès. Le feu est en cours dans le sud du pays depuis 3 jours maintenant. Son mari dit avoir perdu tout contact avec elle et perdu tout espoir de la retrouver. Il a affirmé n'avoir reçu aucun ordre d'évacuer de la part des autorités. Présidentielle de 2027, Édouard Philippe est le mieux placé pour affronter Marine Le Pen au second tour de l'élection. C'est ce que montre un sondage Elab pour la Tribune du Dimanche et BFM TV. La candidate du RN condamnée en appel pour détournement de fonds publics et complicité arrive nettement en tête des intentions de vote au premier tour du scrutin. Elle est donnée gagnante dans tous les cas et l'emporterait nettement face à Jean-Luc Mélenchon. Éducation, le taux de réussite au bac 2026 atteint 91,4% après les rattrapages, ce qui représente une baisse de 0,4% par rapport à l'édition précédente, comme l'a annoncé le ministère de l'Éducation nationale. Le taux de réussite au brevet des collèges baisse de 3,9 points et s'établit cette année à 81,6%. Guerre au Moyen-Orient, les États-Unis ont annoncé cette nuit être en train de bombarder l'Iran après l'attaque d'un navire dans le détroit d'Ormuz. Le bateau bat pavillon chypriote. Les gardiens de la Révolution ont déclaré dimanche la fermeture du détroit jusqu'à nouvel ordre, et ce parce qu'un navire aurait emprunté une route non autorisée. Carnet noir, l'actrice Claudette Walker, surnommée la mamie de YouTube, est décédée. Elle s'est éteinte vendredi à 86 ans. Ancienne danseuse et chorégraphe, elle a notamment joué dans la série Maison de retraite, diffusée sur TF1. Elle a également eu de nombreux petits rôles dans des films et fait des apparitions dans des vidéos YouTube.
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3: Dans ce journal d'actualité locale, on commence par la chaleur et la canicule avec les horaires des déchetteries du territoire qui sont adaptés. Ce dimanche, elles ouvriront aux usagers de 9h à 12h45. Si les fortes chaleurs se prolongent, la semaine prochaine, ces horaires seront reconduits. Et puis, la préfecture a publié un arrêté qui interdit les activités et les travaux en forêt, même la circulation des véhicules transportant des hydrocarbures dans le milieu forestier. Des restrictions qui sont temporaires, qui sont applicables jusqu'au 20 juillet inclus pour la prévention et la protection des forêts contre l'incendie. 9 feux de forêt sur 10 sont d'origine humaine et le risque de départ de feu est encore plus important en période de sécheresse et de canicule. Soyez donc prudents et vigilants. Vous avez envie de passer un bon moment? Eh bien, rendez-vous à la guinguette des étangs de Hollande qui est à nouveau ouverte après l'orage du 27 juin. Xavier Caris, vice-président en charge des sports et des loisirs pour Angoulême Territoire, a précisé que l'espace ludique a été rouvert à 50% et côté guinguette, les parasols qui avaient été emportés par le vent ont été remis en place, tout comme les tables. Et il a fallu travailler, dit-il, d'arrache-pied en 50% et côté guinguette, les parasols qui avaient été emportés par le vent ont été remis en place, tout comme les tables. Et il a fallu travailler, dit-il, d'arrache-pied en tout cas.

0: Il faut adopter les bons réflexes pour économiser l'eau et limiter la consommation d'eau potable aux usages nécessaires afin d'éviter toute restriction. Et puis, concernant les feux de forêt, les restrictions de travaux sont toujours applicables. Plus d'informations sur le site yvelines.gouv.fr/actualité. À ce titre, à Rambouillet, en raison de très forts risques d'incendie, les festivités sont modifiées. Il s'agit en fait du spectacle pyro-symphonique qui doit avoir lieu dans le parc du Rondeau qui est reporté. Et le bal populaire de ce fait est avancé dès 21h30. À noter qu'à Mitainville, le feu d'artifice est remplacé par une soirée dansante karaoké. Il sera peut-être reporté, mais pour l'instant, il est supprimé à Mitainville. Donc, vérifiez au niveau de vos communes si le calendrier des festivités du 14 juillet a été modifié du fait des conditions climatiques.
1: Notons que lundi, la commune de la Boissière-École accueille place Saint-Jean la projection de film Dragon. Il s'agit de l'opération Yvelines Ciné, avec 75 projections en plein air organisées par le département des Yvelines. C'est du 13 au 26 juillet et du 13 au 29 août. L'accueil se fera à la Boissière-École à partir de 20h. Lancement du film à la tombée de la nuit, entrée libre. À Bonnel, il y aura le 13 juillet au soir la retraite au flambeau, départ salle des mariages, 23h feu d'artifice et balles au stade, buvette sur place tenue par le comité des fêtes. À Coignières, jusqu'à ce lundi, le gymnase du Moulin à Vent accueille la 7e édition de l'opération Un été à Coignières, chaque jour de 13h30 à 18h au programme escalade, structure gonflable, jeux d'eau, activité poney et entrée gratuite.
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3: Pour ce dimanche, il va faire très chaud sur l'ensemble de l'Hexagone avec 37 départements placés en vigilance rouge canicule et 46 en orange. En ce qui concerne le ciel, il sera très ensoleillé avec peut-être quelques épisodes orageux, notamment sur la Bretagne. Et puis pour le thermomètre, il affichera 30 degrés à Nice, 31 à Perpignan, 34 à Brest, 35 du côté de Reims, jusqu'à 37 degrés à Paris, 39 à Tarbes et Tours et 40 à Auxerre.
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4: Il est 9h passé de 5 minutes et vous écoutez RVE en ce dimanche 12 juillet. À venir, Slimane, Tame Impala et Jenny avec Dracula. On se retrouve tout à l'heure à 9h10 pour l'horoscope de ce dimanche pour celles et ceux qui viennent juste de nous rejoindre sur le 103.7.

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1: Bonjour à tous, l'horoscope de ce dimanche 12 juillet, on commence avec les béliers. Vous vous penchez sur votre vie amoureuse et vous changez certaines de vos attitudes pour avancer vers un avenir différent. Les taureaux, si vous devez reprendre le travail de quelqu'un d'autre pour n'importe quelle raison, analysez bien ce que l'on vous propose. Les gémeaux, vous devez faire face à une importante dépense, mais vous pourrez la supporter. Les cancers, c'est en cavalier seul que vous avancerez le mieux. Les lions, un besoin de changement mental se fait sentir. Vierge, vous aurez l'occasion de vous rapprocher de vos vraies valeurs. Les balances, votre journée sera plus gratifiante si vous ne vous occupez que de vos intérêts. Scorpion, votre sens de la diplomatie et du détail vous permettra de rentrer dans les bonnes grâces de vos proches. Sagittaire, cette journée vous permet de trouver un terrain d'entente, de renouer un lien compromis par des soucis familiaux. Les Capricornes, profitez de cette agréable atmosphère pour faire passer vos idées tout en douceur et pour vous investir davantage dans vos relations. Les Verseaux, cette période est positive à plus d'un titre. Et puis les Poissons, c'est un bon moment pour vous exprimer, faire valoir votre opinion.
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1: Jean-Pierre, bonjour.
2: Bonjour Jean-Marc.
1: Aujourd'hui dans cette chronique Jardin et Potager, on va parler de fleurs, ce qui une fois n'est pas coutume.
2: Non.
1: Il s'agit de l'orchidée.
2: Voilà, une très belle fleur, l'orchidée, qu'il faut savoir entretenir pour qu'elle perdure très longtemps.
1: Alors, tout d'abord, on va garder les traditions. Le dicton du jour.
2: À force de plaisir, notre bonheur s'abîme.
1: Ça, c'est de la philosophie.
2: Hein. Ah, toujours.
1: Comme disaient certains philosophes, il faut savoir cultiver son jardin, et c'est de la philosophie.
2: Ben voilà.
1: C'est ça.
2: La philosophie, c'est de la culture du jardin en même temps. Ça se paraît
1: voilà.
2: Bien.
1: L'orchidée.
2: Alors, réussir la culture d'une orchidée d'intérieur en pot, c'est d'abord lui offrir un bon environnement, tant au niveau de son entourage que du contenant ou encore du substrat choisi au moment du rempotage. Offrez à votre orchidée d'intérieur la place qu'elle mérite. Qu'il s'agisse de l'incontournable Phaloanopsis, c'est pas facile à dire.
1: Non, vous avez fait du latin, ça
2: s'entend. Oui, c'est absolument.
1: Vous avez été enfant de cœur, c'est ça.
2: Je préfère le latin que l'anglais ou que le russe. Cambria ou Oncidium, ce sont des noms en latin, qui méritent du substrat à base d'écorce de pin. Oui, l'orchidée aime bien le substrat à base d'écorce de pin.
1: Pourquoi ?
2: Ben, parce que ça sèche un peu, ça arrête l'humidité, parce que vous allez voir par la suite que l'humidité, c'est pas sa copine.
1: D'accord.
2: Hein, voilà. Alors, éliminez les fleurs fanées au fur et à mesure, car elles peuvent favoriser l'installation de parasites, comme bien souvent. Pour enlever les taches de calcaire, il est peu gourmand en engrais. Privilégiez la lumière et la largeur du pot. Il faut toujours mettre l'orchidée. D'abord, vous la mettez à côté de la lumière, vous allez voir, elle va se diriger naturellement vers la lumière.
1: Déjà, entre parenthèses, toutes les plantes, dès qu'il y a une source de lumière,
2: oui.
1: Ça, en quelques secondes, ça se tourne vers
2: la lumière. Mais
1: l'orchidée,
2: c'est phénoménal.
1: C'est
2: moi, j'en ai chez moi, elles partent comme ça, directement vers la lumière.
1: C'est fou, hein.
2: Privilégier la lumière et la largeur du pot, c'est ce que je viens de dire. Préférez l'eau de pluie, hygrométrie ambiante, environ 60 degrés. Comment faire refleurir une orchidée Cambria pour lui donner de nombreuses pseudobulbes ? Tige modifiée, qui est charnue, de formes diverses, globulaires ou ovoïdes. Sa température varie entre 18 et 23 degrés. Durée de vie d'une orchidée environ 20 ans, à condition qu'on s'occupe bien d'elle. Évitez l'arrosage excessif. Une orchidée fleurit environ 2 fois par an. Comment voir si une orchidée meurt? Si ses feuilles s'affaissent, se flétrissent et deviennent molles, astuce en 10 secondes pour arroser une orchidée. Plongez-la simplement le pot entier dans de l'eau tiède pendant 10 secondes. Dès que les grosses racines charnues sont devenues légèrement argentées, cela suffit pour que les racines reverdissent. Conclusion, admirez les orchidées sans les toucher. Vous pouvez même leur parler.
1: Merci Jean-Pierre.

0: Bon réveil à vous pour celles et ceux qui n'ont pas entendu la précédente édition de la sélection télé pour ce dimanche soir. Voici la dernière édition, le programme télé pour votre petit écran, avec sans doute du foot.
1: 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Ce soir sur TF1, vous allez pouvoir retrouver la comédie inestimable. France 2, le sens de la famille. France 3, Hudson et Rex. Sur Canal, c'est pas grave d'aimer l'Argentine, documentaire sportif. M6, Capital, au camping ou à la plage, mon confort à tout prix. Vous allez pouvoir retrouver sur W9, Belle et Sébastien, Nouvelle Génération, TMC, Esprit Criminel, TFX, Banlieue 13, Ultimatum. Et je vous laisse faire votre choix et par avance une excellente soirée devant votre télévision.
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Il est 9h30 et c'est Jean-Marc avec vous qui vous accompagne pour cette matinale du dimanche avec tout à l'heure à 9h35 le journal du département des Yvelines. À 9h40, ça sera la chronique Science et Espace avec Lionel Bourri, ZBAO 78. Et les sorties cinéma, ça sera à 9h50.

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1: Dans ce journal du département des Yvelines, parlons de la rénovation du parc de la plaine de Naufles à Trappes. Dans le cadre de son programme Prior Yvelines, le département soutient la rénovation urbaine. Pensé en concertation avec les habitants, le nouvel aménagement a pour objectif de développer les usages, promenades, espaces de convivialité, pratiques sportives, jardins partagés, tout en renforçant le rôle de corridor écologique de ce parc. Vous aurez plus d'informations dans le numéro 59, été 2026, du magazine Yvelines.
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1: Lionel, bonjour.
2: Bonjour.
1: WAPS 121b, j'en dirai pas plus.
2: Eh bien, c'est une exoplanète même extrême. Elle fait partie de la catégorie des Jupiter chauds. C'est une planète géante qui tourne autour de son étoile sur une orbite très petite, puisqu'une année sur cette planète, et donc un tour complet autour de son étoile, ne dure que 30 heures et demie. En fait, c'est un Jupiter ultra chaud. La planète est tellement proche de son étoile que les forces de marée extrêmes la déforment. Elle a vraiment une forme de ballon de rugby. Si elle s'approche encore un peu plus, les forces de marée la disloqueront complètement. Le télescope James Webb a réussi à détecter une différence de température entre l'aube et le crépuscule. C'est le terminateur, en fait. Deux moments dans la journée où le soleil est bas sur l'horizon. Et cela ne peut s'expliquer que si l'atmosphère est brassée par des vents violents. Des vents dont on estime la vitesse à 18 000 km/h. Sur le côté jour, il fait suffisamment chaud pour vaporiser les métaux. Sur le côté nuit, c'est l'inverse. La matière se condense. Il pleut du fer. Même des cristaux, comme des saphirs et des rubis, retombent sous forme de pluie.

0: prochain journal d'information locale, mais également d'information nationale, ce sera tout à l'heure au Carillon, 10h. 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On vous souhaite un bon dimanche et puis bonne route pour celles et ceux qui partent se reposer, qu'ils sachent qu'ils peuvent nous écouter sur radio-rve.com sur Internet.
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2: Moteur. 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
1: Et on commence avec Le Passage, avec Omar Sy qui est à l'affiche de ce film. Amira travaille dans un grand hôpital à Chicago. Un message d'anniversaire fait vibrer son téléphone et le passé refait surface. Des années plus tôt, le soir de ses 40 ans, une bombe pulvérise son appartement à Alep. Amira n'a alors qu'un réflexe, saisir sa fille et fuir. Sur le chemin de l'exil, elle découvre que l'espoir a parfois le visage d'un inconnu, la force d'un geste simple et le pouvoir immense de changer une vie. Jusqu'où iriez-vous pour sauver ceux que vous aimez? Ça s'appelle Le Passage et c'est à voir cette semaine au cinéma. Et puis, Vaiana devient version film. Eh oui, la légende du bout du monde avec notamment Dwayne Johnson au casting. Répondant à l'appel de l'océan, Vaiana s'aventure pour la première fois par-delà le récif de son île de Motunui. Accompagnée du célèbre demi-dieu Moï, elle embarque pour un voyage inoubliable destiné à permettre à son peuple de retrouver sa prospérité. Vaiana version film, la légende du bout du monde est à voir cette semaine au cinéma. Et puis enfin noter cette semaine la sortie de Kill Bill, The World Bloody Affair. Oui, c'est la version intégrale voulue par Quentin Tarantino avec Uma Thurman, hein, bien sûr. Lucy Liu également, ancienne membre d'une organisation de tueurs d'élite, l'a mariée et laissée pour morte lors de son propre mariage par son ancien amant et mentor. Bill, après avoir survécu à une balle dans la tête et perdu l'enfant qu'elle portait, elle sort d'un coma avec un seul objectif, la vengeance. Elle va devoir traquer les quatre membres restants du détachement international des vipères assassines avant de pouvoir affronter Bill lui-même. Kill Bill, The World Bloody Affair, on le redit, hein, la version intégrale voulue par Quentin Tarantino cette semaine au cinéma. Allez, je vous laisse faire votre choix et par avance de belles sorties ciné à tous.
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0: Vous écoutez RVE, il est 10h. On va tout de suite retrouver un point sur l'information.
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2: Bonjour à tous. Canicule. 37 départements sont en vigilance rouge dans le centre et l'ouest aujourd'hui et 46 en orange. En Haute-Garonne, le risque de feux de forêt est très élevé à cause des fortes chaleurs. Météo France invite à la prudence alors que 9 départs de feu sur 10 sont d'origine humaine. Cette troisième vague de chaleur doit se prolonger jusqu'en milieu de semaine prochaine. Présidentielle de 2027, Jean-Luc Mélenchon est le candidat le mieux placé à gauche, quel que soit le scénario. C'est ce que montre un sondage Elabe pour BFM TV et la Tribune du dimanche. Le candidat LFI serait celui qui récolterait le plus de voix à gauche lors du premier tour, devant Raphaël Glucksmann, Nathalie Arthaud, Marine Tondelier ou encore Fabien Roussel. Marine Le Pen est quant à elle donnée gagnante de l'élection. Je suis éligible, je suis candidate, c'est ce qu'a rappelé Marine Le Pen dans un entretien au journal du dimanche. Elle a ainsi balayé la menace judiciaire sur sa candidature à la présidentielle. Elle a par ailleurs affirmé que ses adversaires aimeraient que cette campagne soit judiciaire alors qu'elle veut qu'elle soit démocratique. Elle a précisé qu'elle ne laissera personne confisquer cette élection aux Français. Éducation, le taux de réussite au bac 2026 atteint 91,4% après les rattrapages, ce qui représente une baisse de 0,4 points par rapport à l'édition précédente, comme l'a annoncé le ministère de l'Éducation nationale. Le taux de réussite au brevet des collèges baisse de 3,9 points et s'établit à 81,6%. Guerre au Moyen-Orient, le chef de la diplomatie pakistanaise appelle aujourd'hui à la retenue lors d'un appel avec l'Iran. Il a appelé à une désescalade dans le conflit alors que les États-Unis ont envoyé des missiles après une attaque iranienne d'un navire dans le détroit d'Ormuz. Le Pakistan a demandé aux deux parties de faire preuve de retenue, rappelant que la diplomatie est la seule voie viable. Les invités du mariage de Taylor Swift ont été gâtés. Ils ont pu participer début juillet à une tombola et de nombreux cadeaux de luxe étaient à gagner, comme des montres Cartier, des sacs Chanel et Dior et même une Chevrolet Chevelle datant de 1970. Les mariés ne voulaient quant à eux pas de cadeaux de mariage.
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3: Dans ce journal d'actualité locale, on commence par la chaleur et la canicule avec les horaires des déchetteries du territoire qui sont adaptés. Ce dimanche, elles ouvriront aux usagers de 9h à 12h45 si les fortes chaleurs se prolongent. La semaine prochaine, ces horaires seront reconduits. Et puis, la préfecture a publié un arrêté qui interdit les activités et les travaux en forêt, même la circulation des véhicules transportant des hydrocarbures dans le milieu forestier. Des restrictions qui sont temporaires, qui sont applicables jusqu'au 20 juillet inclus pour la prévention et la protection des forêts contre l'incendie. 9 feux de forêt sur 10 sont d'origine humaine et le risque de départ de feu est encore plus important en période de sécheresse et de canicule. Soyez donc prudents et vigilants. Vous avez envie de passer un bon moment? Eh bien, rendez-vous à la guinguette des étangs de Hollande qui est à nouveau ouverte après l'orage du 27 juin. Xavier Caris, vice-président en charge des sports et des loisirs pour Rambouillet Territoire, a précisé que l'espace ludique a été rouvert à 50% et côté guinguette, les parasols qui avaient été emportés par le vent ont été remis en place, tout comme les tables. Et il a fallu travailler, dit-il, d'arrache-pied. En tout cas, la guinguette des étangs de Hollande est à votre disposition pour passer un bon moment convivial. C'est la communauté d'agglomération Rambouillet Territoire qui gère cet établissement.
4: Il y a eu un nouvel arrêté préfectoral qui réglemente les activités sportives qui sont interdites en raison des fortes chaleurs. Compétitions, rassemblements, entraînements collectifs sont interdits jusqu'à la prorogation de l'arrêté, sauf si l'activité se déroule dans un lieu adapté, s'il s'agit d'activités aquatiques et d'événements sportifs professionnels. Le sud du département est placé en situation de vigilance. Il faut adopter les bons réflexes pour économiser l'eau et limiter la consommation d'eau potable aux usages nécessaires afin d'éviter toute restriction. Le sud du département est placé en situation de vigilance. Il faut adopter les bons réflexes pour économiser l'eau et limiter la consommation d'eau potable aux usages nécessaires afin d'éviter toute restriction. Et puis, concernant

0: 14 juillet a été modifié du fait des conditions climatiques.
1: Notons que lundi, la commune de la Boissière-École accueille place Saint-Jean la projection de film Dragon. Il s'agit de l'opération Yvelines Ciné avec 75 projections en plein air organisées par le département des Yvelines. C'est du 13 au 26 juillet et du 13 au 29 août. L'accueil se fera à la Boissière-École à partir de 20h. Lancement du film à la tombée de la nuit, entrée libre. À Bonnel, il y aura le 13 juillet au soir la retraite au flambeau, départ salle des mariages, 23h feu d'artifice et balles au stade, buvette sur place, tenue par le comité des fêtes. À Coignères, jusqu'à ce lundi, le gymnase du Moulin à Vent accueille la 7e édition de l'opération Un été à Coignères. Chaque jour de 13h30 à 18h, au programme escalade, structure gonflable, jeu d'eau, activité poney et entrée gratuite.
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3: Pour ce dimanche, il va faire très chaud sur l'ensemble de l'Hexagone avec 37 départements placés en vigilance rouge canicule et 46 en orange. En ce qui concerne le ciel, il sera très ensoleillé avec peut-être quelques épisodes orageux, notamment sur la Bretagne. Et puis pour le thermomètre, il affichera 30 degrés à Nice, 31 à Perpignan, 34 à Brest, 35 du côté de Reims, jusqu'à 37 degrés à Paris, 39 à Tarbes et Tours et 40 à Auxerre.

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1: Bonjour à toutes et à tous, bienvenue dans notre série hebdo sur l'histoire des villes et villages du sud d'Yvelines. Cette semaine, cap sur Clairefontaine en Yvelines. Et aujourd'hui, on va parler de son château le plus emblématique, Montjoie. Une minute pour remonter le temps, c'est parti. Construit au 19e siècle, le château domine la vallée de la Rabette. Il n'a pas seulement été une résidence privée, pendant la Première Guerre mondiale, il sert d'hôpital militaire. Accueillant soldats blessés et soignants, ces grandes salles deviennent des dortoirs improvisés. Aujourd'hui, Montjoie n'est plus seulement un témoin du passé, il abrite le Centre Technique National Fernand Sartre, où s'entraînent et se forment les jeunes joueurs et arbitres du football français. Que ce soit Zidane, Henri ou Thurman, ils ont tous foulé ces mêmes pelouses lors de leur début. Montjoie, c'est donc un mélange unique d'histoire et de pratiques sportives. On y voit encore les traces des anciennes fenêtres gothiques et des allées du parc, tout en entendant le sifflet d'un entraîneur et le bruit de crampons sur le terrain.
2: Et oui, je pense que vous en étiez douté, on ne peut parler de Clairefontaine sans parler de football. En attendant, il y a d'autres choses qui sont intéressantes, donc on se retrouve demain pour un nouvel épisode sur Clairefontaine, sur RVE.

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0: RVE 1037, bienvenue à vous. Il est 11h, on fait un point sur la formation.
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2: Bonjour à tous. Canicule. 37 départements sont en vigilance rouge dans le centre et l'ouest aujourd'hui et 46 en orange. En Haute-Garonne, le risque de feux de forêt est très élevé à cause des fortes chaleurs. Météo France invite à la prudence alors que 9 départs de feu sur 10 sont d'origine humaine. Cette troisième vague de chaleur doit se prolonger jusqu'en milieu de semaine prochaine. Présidentielle de 2027, Jean-Luc Mélenchon est le candidat le mieux placé à gauche, quel que soit le scénario. C'est ce que montre un sondage Elab pour BFM TV et la Tribune du dimanche. Le candidat LFI serait celui qui récolterait le plus de voix à gauche lors du premier tour, devant Raphaël Glucksmann, Nathalie Arthaud, Marine Tondelier ou encore Fabien Roussel. Marine Le Pen est quant à elle donnée gagnante de l'élection. Je suis éligible, je suis candidate, c'est ce qu'a rappelé Marine Le Pen dans un entretien au journal du dimanche. Elle a ainsi balayé la menace judiciaire sur sa candidature à la présidentielle. Elle a par ailleurs affirmé que ses adversaires aimeraient que cette campagne soit judiciaire alors qu'elle veut qu'elle soit démocratique. Elle a précisé qu'elle ne laissera personne confisquer cette élection aux Français. Éducation, le taux de réussite au bac 2026 atteint 91,4% après les rattrapages, ce qui représente une baisse de 0,4 points par rapport à l'édition précédente, comme l'a annoncé le ministère de l'Éducation nationale. Le taux de réussite au brevet des collèges baisse de 3,9 points et s'établit à 81,6%. Guerre au Moyen-Orient, le chef de la diplomatie pakistanaise appelle aujourd'hui à la retenue lors d'un appel avec l'Iran. Il a appelé à une désescalade dans le conflit alors que les États-Unis ont envoyé des missiles après une attaque iranienne d'un navire dans le détroit d'Ormuz. Le Pakistan a demandé aux deux parties de faire preuve de retenue, rappelant que la diplomatie est la seule voie viable. Les invités du mariage de Taylor Swift ont été gâtés. Ils ont pu participer début juillet à une tombola et de nombreux cadeaux de luxe étaient à gagner, comme des montres Cartier, des sacs Chanel et Dior et même une Chevrolet Chevelle datant de 1970. Les mariés ne voulaient quant à eux pas de cadeaux de mariage.
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3: Dans ce journal d'actualité locale, on commence par la chaleur et la canicule avec les horaires des déchetteries du territoire qui sont adaptés. Ce dimanche, elles ouvriront aux usagers de 9h à 12h45 si les fortes chaleurs se prolongent. La semaine prochaine, ces horaires seront reconduits. Et puis, la préfecture a publié un arrêté qui interdit les activités et les travaux en forêt, même la circulation des véhicules transportant des hydrocarbures dans le milieu forestier. Des restrictions qui sont temporaires, qui sont applicables jusqu'au 20 juillet inclus pour la prévention et la protection des forêts contre l'incendie. 9 feux de forêt sur 10 sont d'origine humaine et le risque de départ de feu est encore plus important en période de sécheresse et de canicule. Soyez donc prudents et vigilants. Vous avez envie de passer un bon moment? Eh bien, rendez-vous à la guinguette des étangs de Hollande qui est à nouveau ouverte après l'orage du 27 juin. Xavier Caris, vice-président en charge des sports et des loisirs pour Rambouillet Territoire, a précisé que l'espace ludique a été rouvert à 50% et côté guinguette, les parasols qui avaient été emportés par le vent ont été remis en place, tout comme les tables. Et il a fallu travailler, dit-il, d'arrache pied. En tout cas, la guinguette des étangs de Hollande est à votre disposition pour passer un bon moment convivial. C'est la communauté d'agglomération Rambouillet Territoire qui gère cet établissement.
4: Il y a eu un nouvel arrêté préfectoral qui réglemente les activités sportives qui sont interdites en raison des fortes chaleurs. Compétitions, rassemblements, entraînements collectifs sont interdits jusqu'à la prorogation de l'arrêté, sauf si l'activité se déroule dans un lieu adapté, s'il s'agit d'activités aquatiques et d'événements sportifs professionnels. Le sud du département est placé en situation de vigilance. Il faut adopter les bons réflexes pour économiser l'eau et limiter la consommation d'eau potable aux usages nécessaires afin d'éviter toute restriction. Et puis, concernant les feux de forêt, les restrictions de travaux sont toujours applicables. Plus d'informations sur le site yveline.gouv.fr/actualité. À ce titre, à Rambouillet, en raison de très forts risques d'incendie, les festivités sont modifiées. Il s'agit en fait du spectacle pyrosymphonique qui doit avoir lieu dans le parc du Rondeau qui est reporté et le bal populaire de ce fait est avancé dès 21h30. À noter qu'à Mittainville, le feu d'artifice est remplacé par une soirée dansante karaoké et il sera peut-être reporté, mais pour l'instant, il est supprimé à Mittainville. Donc, vérifiez au niveau de vos communes si le calendrier des festivités du 14 juillet a été modifié du fait des conditions climatiques.
3: Notons que lundi, la commune de la Boissière-École accueille place Saint-Jean la projection de...
4: du fait des conditions climatiques.
3: Notons que lundi, la commune de la Boissière-École accueille place Saint-Jean la projection de film Dragon. Il s'agit de

0: Opération un été à Coignières, chaque jour de 13h30 à 18h au programme escalade, structure gonflable, jeu d'eau, activité poney et entrée gratuite.
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0: La météo de ce dimanche, c'est un ciel qui sera peu nuageux et ensoleillé. On aura dans l'après-midi environ 35 degrés, ressenti 37-38. Et puis dans la soirée, un ciel peu nuageux et une nuit peu nuageuse avec 24 degrés. Lundi, nous nous réveillerons avec un ciel alternant nuages éclaircis, 30 degrés, 36 dans l'après-midi, avec de possibles risques d'orage.

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0: Bon appétit à toutes et à tous, il est exactement midi.
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2: Bonjour à tous. Canicule, 37 départements sont en vigilance rouge dans le centre et l'ouest aujourd'hui et 46 en orange. En Haute-Garonne, le risque de feux de forêt est très élevé à cause des fortes chaleurs. Météo France invite à la prudence alors que 9 départs de feu sur 10 sont d'origine humaine. Cette troisième vague de chaleur doit se prolonger jusqu'en milieu de semaine prochaine. Présidentielle de 2027, Jean-Luc Mélenchon est le candidat le mieux placé à gauche, quel que soit le scénario. C'est ce que montre un sondage Elabe pour BFM TV et la Tribune du dimanche. Le candidat LFI serait celui qui récolterait le plus de voix à gauche lors du premier tour, devant Raphaël Glucksmann, Nathalie Arthaud, Marine Tondelier ou encore Fabien Roussel. Marine Le Pen est quant à elle donnée gagnante de l'élection. Je suis éligible, je suis candidate, c'est ce qu'a rappelé Marine Le Pen dans un entretien au journal du dimanche. Elle a ainsi balayé la menace judiciaire sur sa candidature à la présidentielle. Elle a par ailleurs affirmé que ses adversaires aimeraient que cette campagne soit judiciaire alors qu'elle veut qu'elle soit démocratique. Elle a précisé qu'elle ne laissera personne confisquer cette élection aux Français. Éducation, le taux de réussite au bac 2026 atteint 91,4% après les rattrapages, ce qui représente une baisse de 0,4 points par rapport à l'édition précédente, comme l'a annoncé le ministère de l'Éducation nationale. Le taux de réussite au brevet des collèges baisse de 3,9 points et s'établit à 81,6%. Guerre au Moyen-Orient, le chef de la diplomatie pakistanaise appelle aujourd'hui à la retenue lors d'un appel avec l'Iran. Il a appelé à une désescalade dans le conflit alors que les États-Unis ont envoyé des missiles après une attaque iranienne d'un navire dans le détroit d'Ormuz. Le Pakistan a demandé aux deux parties de faire preuve de retenue, rappelant que la diplomatie est la seule voie viable. Les invités du mariage de Taylor Swift ont été gâtés. Ils ont pu participer début juillet à une tombola et de nombreux cadeaux de luxe étaient à gagner, comme des montres Cartier, des sacs Chanel et Dior et même une Chevrolet Chevelle datant de 1970. Les mariés ne voulaient quant à eux pas de cadeaux de mariage.
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3: Dans ce journal d'actualité locale, on commence par la chaleur et la canicule avec les horaires des déchetteries du territoire qui sont adaptés. Ce dimanche, elles ouvriront aux usagers de 9h à 12h45 si les fortes chaleurs se prolongent. La semaine prochaine, ces horaires seront reconduits. Et puis, la préfecture a publié un arrêté qui interdit les activités et les travaux en forêt, même la circulation des véhicules transportant des hydrocarbures dans le milieu forestier. Des restrictions qui sont temporaires, qui sont applicables jusqu'au 20 juillet inclus pour la prévention et la protection des forêts contre l'incendie. 9 feux de forêt sur 10 sont d'origine humaine et le risque de départ de feu est encore plus important en période de sécheresse et de canicule. Soyez donc prudents et vigilants. Vous avez envie de passer un bon moment? Eh bien, rendez-vous à la guinguette des étangs de Hollande qui est à nouveau ouverte après l'orage du 27 juin. Xavier Caris, vice-président en charge des sports et des loisirs pour Rambouillet Territoire, a précisé que l'espace ludique a été rouvert à 50% et côté guinguette, les parasols qui avaient été emportés par le vent ont été remis en place, tout comme les tables, et il a fallu travailler, dit-il, d'arrache-pied en tout cas. La guinguette des étangs de Hollande est à votre disposition pour passer un bon moment convivial. C'est la communauté d'agglomération Rambouillet Territoire qui gère cet établissement.
4: Il y a eu un nouvel arrêté préfectoral qui réglemente les activités sportives qui sont interdites en raison des fortes chaleurs. Compétitions, rassemblements, entraînements collectifs sont interdits jusqu'à l'abrogation de l'arrêté, sauf si l'activité se déroule dans un lieu adapté, s'il s'agit d'activités aquatiques et d'événements sportifs professionnels. Le sud du département est placé en situation de vigilance. Il faut adopter les bons réflexes pour économiser l'eau et limiter la consommation d'eau potable aux usages nécessaires afin d'éviter toute restriction. Et puis, concernant les feux de forêt, les restrictions de travaux sont toujours applicables. Plus d'informations sur le site yvelines.gouv.fr/actualité. À ce titre, à Rambouillet, en raison de très forts risques d'incendie, les festivités sont modifiées. Il s'agit en fait du spectacle pyrosymphonique qui doit avoir lieu dans le parc du Rondeau qui est reporté et le bal populaire de ce fait est avancé dès 21h30. À noter qu'à Mittainville, le feu d'artifice est remplacé par une soirée dansante karaoké et il sera peut-être reporté, mais pour l'instant, il est supprimé à Mittainville. Donc vérifiez au niveau de vos communes si le calendrier des festivités du 14 juillet a été modifié du fait des conditions climatiques.
3: Notons que lundi, la commune de la Boissière-École accueille place Saint-Jean la projection de film Dragon. Il s'agit de l'opération Yvelines Ciné avec 75 projections en plein air organisées par le département des Yvelines. C'est du 13 au 26 juillet, du 13 au 29 août. L'accueil se fera à la Poissière-École à partir de 20h. Lancement du film à la tombée de la nuit, entrée libre. À Bonnelle, il y aura le 13 juillet au soir la retraite au flambeau, départ salle des mariages, 23h feu d'artifice et balles au stade, buvette sur place tenue. Il y aura le 13 juillet au soir la retraite au flambeau, départ salle des mariages, 23h feu d'artifice et balles au stade, buvette sur place tenue par le

0: Une nuit peu nuageuse avec 24 degrés. Lundi, nous nous réveillerons avec un ciel alternant nuages et éclaircies. 30 degrés, 36 dans l'après-midi avec de possibles risques d'orage.
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0: Bon appétit à toutes et à tous, à l'écoute de RVE, il est midi passé de presque 5 minutes, et puis si vous venez de vous lever, ben bon brunch, voilà tout simplement. De la musique pour ne pas se surcharger trop l'esprit avec Jérémy Frérot et David Guetta.

RVE 103.7, il est midi 10, The Cure, Charlotte Cardin, The Wayward Touch. On se retrouve tout à l'heure, notamment, je vous rappelle, avec la dernière de la saison de Délivrez-vous, avec Jacques Fournier. On parlera de Marcel Tiner, une poétesse locale.

0: On fait une pause rapide et puis on retrouve dans quelques minutes, à 12h30 exactement, le journal du département des Yvelines. On parlera de sa participation à la Maison de la Randonnée de Saint-Arnoux en Yvelines. Et puis tout à l'heure, 12h38, de Délivrez-vous avec Jacques Fournier, consacré à Marcel Piner.
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1: Dans ce journal du département des Yvelines, partons du côté de Saint-Arnoult en Yvelines où a été inaugurée une nouvelle maison de la randonnée il y a de cela quelques mois. Ce lieu d'accueil, d'information et de découverte est dédié à la pratique de la randonnée et des activités de pleine nature. Cette maison de la randonnée valorise les itinéraires locaux, le patrimoine naturel et culturel et accompagne randonneurs débutants comme confirmés à travers des conseils, des ressources et des animations. Il faut savoir que cette maison de la randonnée gérée par Rambouillet Territoire est financée à 50% par le département des Yvelines. Plus d'informations sur yvelines.fr ou dans le numéro 59 été 2026 du magazine Yvelines.
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0: On salue notre ami Jacques Fournier et aujourd'hui on va parler d'une poétesse, je ne sais pas si ça se dit, d'une poète tout simplement. Elle s'appelait Marcelle Tiner, elle a été injustement oubliée et notre ami Jacques Fournier eh bien, nous la rappelle à notre bon souvenir. C'est Délivrez-vous sur RVE.
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2: Bonjour à toutes, bonjour à tous. Délivrez-vous une chronique littéraire et nous allons aujourd'hui parler d'une écrivaine oubliée. Après la célèbre Colette et la moins célèbre Nina Berberova, je vais vous parler aujourd'hui d'une écrivaine ayant vécu elle aussi dans le sud Yvelines, bien oubliée maintenant, mais qui pourtant connut une certaine notoriété et de beaux succès de librairie dans la première moitié du XXe siècle. Marcelle Tiner naît à Tulle le 8 octobre 1870 sous le nom de Marguerite Chasteau, dans une famille d'érudits et d'artistes. Son père est dessinateur d'art, sa mère, institutrice, écrit des romans et des traités pédagogiques, sa grand-mère est poète. Marguerite publie à 14 ans son premier roman, Vive les vacances, et à 17 son second, L'enfant gaulois. Comme bon nombre d'artistes femmes, écrivaines, peintres ou sculptrices, en cette deuxième moitié d'un siècle dominé par les hommes, elle choisit un pseudonyme masculin, Charles Marcel. Une quarantaine d'autres romans suivront sous le nom de Marcel Tiner, du nom de son mari, le graveur sur bois Julien Tiner, épousé en 1889. Ils auront 4 enfants. Sous le titre « La révolte d'Ève », Marcel Tiner publie dès 1898 et jusque dans les années 30 des chroniques dans La Fronde, le premier journal féministe. Ses romans abordent aussi des sujets féministes, pas trop du goût de cette fin du 19e siècle. Les relations extra-conjugales, les femmes journalistes et artistes, les filles mères, l'avortement et le viol de la nuit de noces. Elle est parue en 1899 et couronnée par l'Académie française. En 1916, 110 000 exemplaires de ce livre auront été vendus. Extrait lu par Véronique Elena Malvoisin.
3: « Je ne prétends pas que tu fasses un sacrifice, reprit mon oncle. Je souhaite au contraire que tu accomplisses ta destinée. Toutes les femmes ne sont point nées pour les soins du ménage. De même qu'il y a des hommes de génie, il y a des femmes élues par la nature pour s'appareiller à eux. Rarement, ils se rencontrent. Ils s'attendent, s'espèrent, se cherchent toujours et de déception en déception, ils traînent jusqu'à la mort leurs désirs et leurs nostalgies. Mais quelquefois, passant l'un près de l'autre, ils se devinent, ils se reconnaissent, amants prédestinés, ils s'unissent et la beauté de leur amour demeure comme un exemple aux hommes. Crois-moi, Hélé, un mariage vulgaire, pourvu qu'il réunisse ce que le monde appelle les conditions de bonheur, c'est-à-dire la fortune, la beauté, les titres, pourra t'offrir quelque appât. Garde-toi de te prendre à ce piège. Ce serait trahir à l'avance ton légitime possesseur.
2: La Maison du Péché, parue en 1902, connaîtra un grand succès en librairie et jusqu'à 40 éditions. Le roman affiche une claire position anticléricale. Dans l'extrait que va lire Véronique Elena, vous reconnaîtrez peut-être Montfort-l'Amaury, que les Tiner connaissent bien, puisqu'ils ont eu un temps une résidence au Ménul, d'abord à la Tourretière, en face du château, puis rue du Moulin, avant d'acquérir une maison à Gros-Rouvre, dans le hameau du Chêne Rogneux, une maison dite des Tiner du Haut, pour la différencier de celle des Tiner du Bas, située aux 4 rue du Buisson, habitée par son beau-frère, le peintre Louis Tiner. Extrait.
3: Ce logis patrimonial des Chanteprie, bâti sur l'extrême bord d'un plateau, domine la pente rapide où s'étage Hautfort-le-Vieux. À droite, le donjon couronne de ses tours ruinées la masse verdoyante du jardin municipal. La porte Bordier, autre fragment de la forteresse, enjambe la rue qui descend à pic vers la place de l'église et l'hôpital du comte Godefroy. Ce cintre de pierre moussue découpe un morceau de paysage. Toits enchevêtrés, pavés disjoints, fond bleuâtre, précis comme un dessin d'Albert Dürer. À mi-côte, Saint-Jean de Hautfort élève un portail Renaissance, un vaisseau soutenu par des arcs-boutants gothiques, un clocher restauré au XVIIe siècle. Entre les arcades de briques d'un petit cloître, les chapelles et les cyprès du cimetière apparaissent à vol d'oiseau. Ça et là, parmi les groupes de maisons, on devine les coudes, les lacets des rues, les petites places plantées de tilleuls en charmille.
2: En 1904, Marcelle Tiner est une des cofondatrices avec d'autres écrivaines du prix Vie Heureuse, qui deviendra le prix Femina, créé contre le prix Goncourt, jugé misogyne. En effet, la première femme à obtenir le Goncourt sera Elsa Triolet en 1944, soit 41 ans après la création du prix. En 1905, le roman La Rebelle aborde le thème de l'avortement et de la liberté des femmes. Véronique Elena en lit la première page.
3: La pluie et le soleil brillaient ensemble sur les ardoises grises du Sénat. Rue de Médicis, l'asphalte miroitait. Les arbres nus secouaient des gouttes cristallines. Une vitre au dernier étage d'une maison s'alluma. L'averse, inégale et fraîche dans le crépuscule d'argent, était déjà printanière. Josanne, brune, svelte et vive, avec sa robe de drap noir, sa toque noire, sa cravate de tulle blanc, semblait la première hirondelle de ce printemps qui allait venir. Elle tenait sa jupe de la main gauche et de la main droite son parapluie ouvert. L'étoffe souple, tirée, tendue de côté, moulait la jolie taille et les jolies hanches. Le volant du jupon en taffetas plissé découvrait les minces bottines. Toute la personne de Josanne avait un air de hardiesse défensive, la libre allure qui révèle la fille émancipée ou la femme sans époux, seule dans la rue, seule dans la vie. Pourtant, les yeux de Josanne, le sourire de Josanne sous la voilette était triste et tendre, un peu languissant. L'amour avait touché ses yeux et ce sourire. Un jeune homme qui flânait tourna la tête.
4: « Gentil, oh, gentil !»
3: Un monsieur mûr suivit la passante. Il parlait d'un petit dîner...
4: « Chez Fouillot, d'une soirée à l'Odéon. »
3: Puis il expliqua ses convoitises. Josanne, sans fureur, répondit « Imbécile !» Le jeune homme s'en alla content. L'homme mûr s'en alla vexé. Josanne gagna les arcades de l'Odéon. Il pleuvait encore et soudain, un bec de gaz allumé, jaune et clignotant, attrista le crépuscule. 6 heures. Un enfant blond et bouclé, pareil à l'amour en guenilles, offrit les violettes de son panier.
4: « Mademoiselle, fleurissez-vous !»
3: Josanne, de ses doigts gantés, mania les bouquets ronds couchés sur la fougère humide. Des feuilles de lierre, dures et veinées, comme ciselées dans le fer, formaient une étoile sombre à 5 pointes autour des violettes pâles.
4: « C'est de la part, mademoiselle, et c'est 3 sous !»
3: Josanne donna les 3 sous, choisit un bouquet. Elle fermait les paupières en respirant le parfum, et elle songeait... « Tout le monde m'appelle mademoiselle ce soir. Et moi-même, je me sens très jeune. Pourquoi ?» Elle savait bien pourquoi. Et ses yeux d'un bleu plus foncé que les violettes s'émurent devant l'image évoquée. Maurice, elle attendait son amant.
2: Marcel Tiner séjourne souvent en Auvergne, berceau de sa famille et de celle de son mari. Elle y contribue en 1908 à la fondation du journal La Veillée d'Auvergne. Sa passion pour le journalisme s'exprime aussi lors de ses voyages, Italie, Tunisie, Grèce, Turquie, d'où elle rapporte articles et romans. En avril 1916, elle est envoyée en mission officielle par le service de propagande à Salonique, la Thessalonique actuelle. Elle y séjourne 4 mois, près du front d'Orient, méconnu. L'historial de la Grande Guerre de Péronne conserve des lettres adressées à ses parents et à son fils Noël, dans lesquelles, selon le réseau des maisons d'écrivains et des patrimoines littéraires des Hauts-de-France, elle relate son existence de missionnaire, investie dans son devoir de rendre compte de la très belle œuvre que la France accomplit, mais plus portée sur son rôle de consolatrice auprès des enfants serbes et des réfugiés grecs. De cette escapade estivale, la romancière avouera à ses proches qu'elle savoura le devoir de beaucoup apprendre, mais aussi combien elle lui procura un grand bonheur, celui de retrouver son amant et de vivre une liberté bien revendiquée. En 1923, elle est en Turquie, peu après la prise du pouvoir par Mustafa Kemal.
3: « Je vous assure bien que je ne désire pas voyager en avion. Ils ont supprimé le voyage. Que voit-on d'un avion? Rien ou presque ?» Des nuages, des plans en relief.
2: En 1908 éclate l'affaire Tiner, qui sera relayée dans une 100aine d'articles de presse. L'écrivaine annonce qu'elle refuse la Légion d'honneur qui lui est destinée, considérant ne pas se reconnaître dans la liste des récipiendaires. Sa position lui fait subir de nombreuses attaques misogynes. Son nom ne paraîtra pas dans la liste définitive des récipiendaires. Sa nomination dans l'ordre n'aura donc jamais été ratifiée. En 1915, elle publie « La veillée des armes, le départ, août 1914 ». Un témoignage pris sur le vif de l'atmosphère régnant à Paris après la mobilisation d'août 14. Dans la préface de la réédition de 2015 aux éditions des Femmes Antoinette Fouque, Alain Kella-Villéger écrit « C'est l'histoire qui tient en 48 heures, du 31 juillet au 2 août 1914, c'est-à-dire de la mobilisation générale au premier départ. Une rue, un monde, le quartier Saint-Lazare. Ici, comme en province, la vie est étroite, économe et bornée, écrit-elle. Une chronique sociologique intimiste, peut-être un reportage plus qu'un roman. En tout cas, un récit volontairement sobre pour dire le moment d'un basculement majeur avec la couleur vraie et le son juste. Et Marcel Tiner écrit elle-même
3: Mes amis, je vous offre ce livre, miroir où se reflètent les aspects familiers et les aspects héroïques d'un Paris qu'on ne reverra plus. Ensemble, pendant les journées qui précédèrent la mobilisation, nous avons regardé l'ombre de la guerre monter au ciel pacifique et, plus noir, d'heure en heure, s'étendre sur notre pays.
2: De son vivant, elle est traduite en anglais, en allemand, en suédois, en russe. Le grand écrivain James Joyce loue les qualités de son roman « La maison du péché ». Cette prise de position contre les révolutions communistes dans les années 20 lui attire les foudres des milieux intellectuels parisiens de gauche et contribue à mettre un terme à sa reconnaissance littéraire, même si elle continue à publier romans et articles. De 1941 à 1944, elle publie, mais dans des journaux clairement collaborateurs, Voix française ou L'Illustration. Dans un entretien accordé en 1922, elle déclare
3: « Songez que je n'ai jamais été malade. Je suis certaine de vivre très âgée. Et je ne suis pas sûre du tout, oh mais là, pas sûre du tout de mourir. »
2: Elle meurt pourtant, le 23 août 1948, à l'âge de 77 ans, dans sa maison de Gros-Rouvre. Elle est enterrée dans le cimetière du village, aux côtés de son mari, de son beau-frère et de sa belle-sœur. Merci à vous. Merci Véronique Elena.
3: Merci Jacques Fournier.
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0: Voilà, je vous quitte provisoirement puisqu'on se retrouve tout à l'heure à 18h pour En route vers les étoiles où Lionel Bouris, d'Albireo 78 des Essarts-le-Roi, eh bien, répondra aux questions des élèves de la classe élémentaire de Galardon. A tout à l'heure.
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1: Et on commence avec Le Passage, avec Omar Sy qui est à l'affiche de ce film. Amira travaille dans un grand hôpital à Chicago. Un message d'anniversaire fait vibrer son téléphone et le passé refait surface. Des années plus tôt, le soir de ses 40 ans, une bombe pulvérise son appartement à Alep. Amira n'a alors qu'un réflexe, saisir sa fille et fuir. Sur le chemin de l'exil, elle découvre que l'espoir a parfois le visage d'un inconnu, la force d'un geste simple et le pouvoir immense de changer une vie. Jusqu'où iriez-vous pour sauver ceux que vous aimez? Ça s'appelle Le Passage et c'est à voir cette semaine au cinéma. Et puis, Vaiana devient version film. Eh oui, la légende du bout du monde avec notamment Dwayne Johnson au casting. Répondant à l'appel de l'océan, Vaiana s'aventure pour la première fois par-delà le récif de son île de Motunui. Accompagnée du célèbre demi-dieu Moï, elle embarque pour un voyage inoubliable destiné à permettre à son peuple de retrouver sa prospérité. Vaiana version film, la légende du bout du monde est à voir cette semaine au cinéma. Et puis enfin notez cette semaine la sortie de Kill Bill, The World Bloody Affair. Oui, c'est la version intégrale voulue par Quentin Tarantino avec Uma Thurman, hein, bien sûr. Lucille Liu également, ancienne membre d'une organisation de tueurs d'élite, l'a mariée et laissée pour morte lors de son propre mariage par son ancien amant et mentor. Bill, après avoir survécu à une balle dans la tête et perdu l'enfant qu'elle portait, elle sort d'un coma avec un seul objectif, la vengeance. Elle va devoir traquer les quatre membres restants du détachement international des vipères assassines avant de pouvoir affronter Bill lui-même. Kill Bill, The World Bloody Affair, on le redit, hein, la version intégrale voulue par Quentin Tarantino cette semaine au cinéma. Allez, je vous laisse faire votre choix et par avance, de belles sorties ciné à tous.
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12: Bonjour à tous. Canicule, 37 départements sont en vigilance rouge dans le centre et l'ouest aujourd'hui et 46 en orange. En Haute-Garonne, le risque de feux de forêt est très élevé à cause des fortes chaleurs. Météo France invite à la prudence alors que 9 départs de feu sur 10 sont d'origine humaine. Cette troisième vague de chaleur doit se prolonger jusqu'en milieu de semaine prochaine. Présidentielle de 2027, Jean-Luc Mélenchon est le candidat le mieux placé à gauche, quel que soit le scénario. C'est ce que montre un sondage Elabe pour BFM TV et la Tribune du dimanche. Le candidat LFI serait celui qui récolterait le plus de voix à gauche lors du premier tour, devant Raphaël Glucksmann, Nathalie Arthaud, Marine Tondelier ou encore Fabien Roussel. Marine Le Pen est quant à elle donnée gagnante de l'élection. Je suis éligible, je suis candidate, c'est ce qu'a rappelé Marine Le Pen dans un entretien au journal du dimanche. Elle a ainsi balayé la menace judiciaire sur sa candidature à la présidentielle. Elle a par ailleurs affirmé que ses adversaires aimeraient que cette campagne soit judiciaire alors qu'elle veut qu'elle soit démocratique. Elle a précisé qu'elle ne laissera personne confisquer cette élection aux Français. Éducation, le taux de réussite au bac 2026 atteint 91,4% après les rattrapages, ce qui représente une baisse de 0,4 points par rapport à l'édition précédente, comme l'a annoncé le ministère de l'Éducation nationale. Le taux de réussite au brevet des collèges baisse de 3,9 points et s'établit à 81,6%. Guerre au Moyen-Orient, le chef de la diplomatie pakistanaise appelle aujourd'hui à la retenue lors d'un appel avec l'Iran. Il a appelé à une désescalade dans le conflit alors que les États-Unis ont envoyé des missiles après une attaque iranienne d'un navire dans le détroit d'Ormuz. Le Pakistan a demandé aux deux parties de faire preuve de retenue, rappelant que la diplomatie est la seule voie viable. Les invités du mariage de Taylor Swift ont été gâtés. Ils ont pu participer début juillet à une tombola et de nombreux cadeaux de luxe étaient à gagner, comme des montres Cartier, des sacs Chanel et Dior et même une Chevrolet Chevelle datant de 1970. Les mariés ne voulaient quant à eux pas de cadeaux de mariage.
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0: Dans ce journal d'actualité locale, on commence par la chaleur et la canicule avec les horaires des déchetteries du territoire qui sont adaptés. Ce dimanche, elles ouvriront aux usagers de 9h à 12h45 si les fortes chaleurs se prolongent. La semaine prochaine, ces horaires seront reconduits. Et puis, la préfecture a publié un arrêté qui interdit les activités des travaux en forêt, même la circulation des véhicules transportant des hydrocarbures dans le milieu forestier. Des restrictions qui sont temporaires, qui sont applicables jusqu'au 20 juillet inclus pour la prévention et la protection des forêts contre l'incendie. 9 feux de forêt sur 10 sont d'origine humaine et le risque de départ de feu est encore plus important en période de sécheresse et de canicule. Soyez donc prudents et vigilants. Vous avez envie de passer un bon moment? Eh bien, rendez-vous à la guinguette des étangs de Hollande qui est à nouveau ouverte après l'orage du 27 juin. Xavier Caris, vice-président en charge des sports et des loisirs pour Rambouillet Territoire, a précisé que l'espace ludique a été rouvert à 50% et côté guinguette, les parasols qui avaient été emportés par le vent ont été remis en place, tout comme les tables. Et il a fallu travailler, dit-il, d'arrache-pied en tout cas. La guinguette des étangs de Hollande est à votre disposition pour passer un bon moment convivial. C'est la communauté d'agglomération Rambouillet Territoire qui gère cet établissement.
13: Il y a eu un nouvel arrêté préfectoral qui réglemente les activités sportives qui sont interdites en raison des fortes chaleurs. Compétitions, rassemblements, entraînements collectifs sont interdits jusqu'à la prolongation de l'arrêté, sauf si l'activité se déroule dans un lieu adapté, s'il s'agit d'activités aquatiques et d'événements sportifs professionnels. Le sud du département est placé en situation de vigilance. Il faut adopter les bons réflexes pour économiser l'eau et limiter la consommation d'eau potable aux usages nécessaires afin d'éviter toute restriction. Et puis, concernant les feux de forêt, les restrictions de travaux sont toujours applicables. Plus d'informations sur le site yveline.gouv.fr/actualité. À ce titre, à Rambouillet, en raison de très forts risques d'incendie, les festivités sont modifiées. Il s'agit en fait du spectacle pyrosymphonique qui doit avoir lieu dans le parc du Rondeau qui est reporté et le bal populaire de ce fait est avancé dès 21h30. À noter qu'à Mittainville, le feu d'artifice est remplacé par une soirée dansante karaoké. Il sera peut-être reporté, mais pour l'instant, il est supprimé à Mittainville. Donc vérifiez au niveau de vos communes si le calendrier des festivités du 14 juillet a été modifié du fait des conditions climatiques.
0: Notons que lundi, la commune de la Boissière-École accueille place Saint-Jean la projection de film Dragon. Il s'agit de l'opération Yvelines Ciné avec 75 projections en plein air organisées par le département des Yvelines. C'est du 13 au 26 juillet et du 13 au 29 août. L'accueil se fera à la Boissière-École à partir de 20h. Lancement du film à la tombée de la nuit, entrée libre. À Bonnel, il y aura le 13 juillet au soir la retraite au flambeau, départ salle des mariages, 23h feu d'artifice et balles au stade, buvette sur place tenue par le comité des fêtes. À Coignières, jusqu'à ce lundi, le gymnase du Moulin à Vent accueille la 7e édition de l'opération Un été à Coignières, chaque jour de 13h30 à 18h au programme escalade, structure gonflable, jeux d'eau, activités poney et entrée gratuite.
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0: La météo de ce dimanche, c'est un ciel qui sera peu nuageux et ensoleillé. On aura dans l'après-midi environ 35 degrés, ressenti 37-38. Et puis dans la soirée, un ciel peu nuageux et une nuit peu nuageuse avec 24 degrés. Lundi, nous nous réveillerons avec un ciel alternant nuages éclaircis, 30 degrés, 36 dans l'après-midi, avec de possibles risques d'orage.

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2: Bonjour à tous. Canicule. Le ministre de l'Intérieur a annoncé que 139 personnes sont mortes par noyade depuis le 19 juin. Laurent Nunez a rappelé que c'est un phénomène qui existe chaque année en France. Sur la même période, plus de 110 personnes sont décédées par noyade l'année dernière, ce qui représente une augmentation de 18% en un an. Il a également précisé que la saison des incendies a débuté avec un mois d'avance. À Nice, une marche blanche a été organisée ce matin afin de commémorer les 10 ans de l'attentat du 14 juillet. L'attentat au camion Bélier avait pour rappel fait 86 morts et plus de 400 blessés le 14 juillet 2016. Un millier de personnes étaient présentes ce matin pour la marche qui s'est déroulée dans le silence. Les commémorations doivent se poursuivre demain ainsi que mardi avec une cérémonie en présence d'Emmanuel Macron. Présidentielle de 2027, Jordan Bardella a indiqué vouloir former un gouvernement d'union nationale qui dépasserait le RN en cas de victoire au scrutin, et ce dans la mesure où il deviendrait le premier ministre de Marine Le Pen. Il a notamment tendu la main à l'électorat historique de la droite qu'il considère comme orphelin d'un leader et d'une incarnation. De son côté, Éric Ciotti s'est dit prêt à participer loyalement à la campagne de Marine Le Pen. Le président de l'UDR a confirmé aujourd'hui sa volonté de porter ce changement. Il a rappelé qu'il a déjà collaboré avec la candidate à la présidentielle pour le Rassemblement national. Guerre au Moyen-Orient, le détroit d'Ormuz est plus important que des bombes atomiques, selon le conseiller militaire du guide suprême iranien. Il a rappelé que la République islamique d'Iran le protégera. Les gardiens de la Révolution ont annoncé avoir frappé un deuxième navire aujourd'hui, alors que les États-Unis avaient déjà lancé une série de frappes en représailles. Taylor Swift a payé 160 000 dollars à la ville de New York pour son mariage. La chanteuse a assuré les frais liés à la sécurité et à l'organisation municipale de la cérémonie qui s'est tenue au Madison Square Garden. Le coût total du mariage est inconnu, mais le magazine Forbes a estimé qu'il dépassait les 20 millions de dollars. Peu d'informations ont circulé sur cet événement.

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0: 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Ce soir sur TF1, vous allez pouvoir retrouver la comédie inestimable. France 2, Le sens de la famille. France 3, Hudson et Rex. Sur Canal, C'est pas grave d'aimer l'Argentine, documentaire sportif. M6, Capital, au camping ou à la plage, mon confort à tout prix. Vous allez pouvoir retrouver sur W9, Belle et Sébastien, Nouvelle Génération, TMC, Esprit Criminel, TFX, Banlieue 13, Ultimatum. Et je vous laisse faire votre choix et par avance une excellente soirée devant votre télévision.
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2: Bonjour à tous. Canicule. Le ministre de l'Intérieur a annoncé que 139 personnes sont mortes par noyade depuis le 19 juin. Laurent Nunez a rappelé que c'est un phénomène qui existe chaque année en France. Sur la même période, plus de 110 personnes sont décédées par noyade l'année dernière, ce qui représente une augmentation de 18% en un an. Il a également précisé que la saison des incendies a débuté avec un mois d'avance. À Nice, une marche blanche a été organisée ce matin afin de commémorer les 10 ans de l'attentat du 14 juillet. L'attentat au camion Bélier avait pour rappel fait 86 morts et plus de 400 blessés le 14 juillet 2016. Un millier de personnes étaient présentes ce matin pour la marche qui s'est déroulée dans le silence. Les commémorations doivent se poursuivre demain ainsi que mardi avec une cérémonie en présence d'Emmanuel Macron. Présidentielle de 2027, Jordan Bardella a indiqué vouloir former un gouvernement d'union nationale qui dépasserait le RN en cas de victoire au scrutin, et ce dans la mesure où il deviendrait le premier ministre de Marine Le Pen. Il a notamment tendu la main à l'électorat historique de la droite qu'il considère comme orphelin d'un leader et d'une incarnation. De son côté, Éric Ciotti s'est dit prêt à participer loyalement à la campagne de Marine Le Pen. Le président de l'UDR a confirmé aujourd'hui sa volonté de porter ce changement. Il a rappelé qu'il a déjà collaboré avec la candidate à la présidentielle pour le Rassemblement national. Guerre au Moyen-Orient, le détroit d'Ormuz est plus important que des bombes atomiques, selon le conseiller militaire du guide suprême iranien. Il a rappelé que la République islamique d'Iran le protégera. Les gardiens de la Révolution ont annoncé avoir frappé un deuxième navire aujourd'hui, alors que les États-Unis avaient déjà lancé une série de frappes en représailles. Taylor Swift a payé 160 000 dollars à la ville de New York pour son mariage. La chanteuse a assuré les frais liés à la sécurité et à l'organisation municipale de la cérémonie qui s'est tenue au Madison Square Garden. Le coût total du mariage est inconnu, mais le magazine Forbes a estimé qu'il dépassait les 20 millions de dollars. Peu d'informations ont circulé sur cet événement.
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3: Lionel, bonjour.
4: Bonjour.
3: Dernière émission de cette saison qui se conclut justement, comme nous le faisons depuis des années, avec les questions des élèves de votre école.
4: Les questions des élèves des CM2 de Galardon. Donc, pour finir l'année, ils me posent des questions sur l'astronomie en général, sur le système solaire, la galaxie, les planètes, tout ce qui leur vient par la tête. Et finalement, ce sont toujours des questions pertinentes.
3: Oui.
4: Et c'est les questions qu'on se pose toujours, c'est quoi ce qu'on voit dans le ciel, d'où ça vient, comment ça s'est créé. Donc c'est vraiment des questions intéressantes pour lesquelles on peut vraiment raconter plein de choses.
3: Bon, on se retrouve dans quelques instants.
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1: Lionel, première question, elle est de Margot.
2: Comment le système solaire s'est-il formé ?
3: Au départ de tous ces systèmes, du système solaire, mais même de tous les systèmes stellaires en général, puisqu'on connaît beaucoup maintenant d'étoiles accompagnées de nombreuses planètes, de cortèges planétaires. Donc, comment s'est créé le système solaire et tous les systèmes stellaires ? Ça vient d'une nébuleuse. Il y a toujours une nébuleuse primitive. Une nébuleuse, c'est essentiellement de l'hydrogène. Dans l'univers, il y a de l'hydrogène partout. C'est l'élément fondamental. La brique fondamentale de l'univers, c'est l'hydrogène. Un petit peu d'hélium, un tout petit peu de lithium. Et il faut bien dire que tout cela est saupoudré d'autres éléments.
1: On dirait une recette de cuisine.
3: Ah, mais exactement. Il faut déjà les ingrédients de base pour former par la suite les planètes comme la Terre.
1: Bien sûr.
3: Et donc, ces grandes nébuleuses d'hydrogène, un petit peu d'hélium, un petit peu de lithium, et donc saupoudrées d'ingrédients, lesquels ? Bah, du fer, du cuivre, de l'uranium, tout ce que l'on trouve sur Terre finalement. D'où ça vient ces petits éléments-là qui sont saupoudrés un petit peu partout dans ces grandes nébuleuses ? Eh bien, ce sont des générations d'étoiles massives qui sont déjà arrivées en fin de vie. Une étoile très grosse, très massive, ça ne vit que quelques millions d'années. Alors millions, dizaines de millions, centaines de millions, mais ça n'atteint pas le milliard d'années. Le Soleil a déjà 5 milliards d'années de vie, il en a encore autant à vivre. Et en plus, jamais il ne fabriquera des atomes comme le fer, par exemple. Donc si on a des mines de fer, des mines de cuivre, des mines d'aluminium, on a de l'uranium sur Terre, ça vient d'ailleurs. Ça vient de générations d'étoiles massives précédentes qui sont déjà arrivées en fin de vie et qui sur Terre. Ça vient d'ailleurs. Ça vient de générations d'étoiles massives précédentes qui sont déjà arrivées en fin de vie et qui ont expulsé tous

0: les forces de gravitation font que ça fait des grumeaux. Des grumeaux qui se condensent. Cette matière se condense et finit par former les premières étoiles. Le système solaire s'est donc formé ainsi. 99% de la masse a été englobée par le Soleil. Et le 1% restant, oui, c'est de la roche qui forme un disque autour du Soleil qui vient de naître. Le Soleil, lorsqu'il s'est illuminé, a repoussé les gaz. En plus, ça chauffe, on va dire, dans l'intérieur du système solaire. Et donc, à l'intérieur du système solaire, on trouve beaucoup moins de glace. La zone des glaces, la limite de glace commence à peu près à l'orbite de Jupiter.
1: Voilà, c'est voilà. Ça.
0: Au-delà de Jupiter, on peut trouver des astres glacés. En deçà de Jupiter, la glace se sublime. Et donc, la limite des glaces, c'est Jupiter. Les gaz sont repoussés à peu près aussi au niveau de l'orbite de Jupiter.
1: On peut rapidement rappeler à nos auditeurs ce que c'est que la sublimation.
0: La sublimation, c'est la glace qui se transforme directement en gaz.
1: Voilà.
0: C'est-à-dire, ça ne passe pas par la phase liquide. Il n'y a pas assez de pression. Et donc, on va trouver de la roche. Près du Soleil, on va trouver que de la roche, essentiellement de la roche, et on va former des petites planètes rocheuses. Donc, on a Mercure, Vénus, la Terre, Mars. On peut fabriquer, alors ces planètes-là peuvent éventuellement se fabriquer une atmosphère et la garder, si elles ont un champ magnétique pour protéger cette atmosphère.
1: La Terre,
0: comme Vénus. Mars, très peu, parce qu'elle n'a plus beaucoup de champ magnétique, elle a disparu. Mercure, pas du tout, pratiquement. Et au-delà de la limite de glace, on va trouver des planètes avec du gaz, les planètes géantes gazeuses et les planètes géantes glacées. Donc on a Jupiter, Saturne, Uranus, Neptune. Donc c'est de ce 1% de matière-là, autour du Soleil qui vient de naître, que les petits morceaux de quelques millimètres vont se rentrer dedans et s'agglutiner pour faire des morceaux de quelques centimètres, qui vont faire des morceaux de quelques dizaines de centimètres. Donc des morceaux qui vont grossir de plus en plus, qui vont former des protoplanètes et des planètes de plus en plus grosses. Une fois que la planète a fait le ménage sur son orbite, elle ne peut plus grossir. La Terre, elle fait à peu près 13 000 km de diamètre, elle ne pourra pas en faire 20 000. Il n'y a plus rien à agglutiner. On s'est fait bombarder, mais on n'a plus assez de matière dans notre environnement pour devenir plus gros que ça. Et donc, une planète fait le ménage sur son orbite. Et c'est comme ça qu'on va définir le vocabulaire de planète. Une planète, c'est un objet qui est suffisamment gros pour être sphérique, pour être rond globalement, qui a fait le ménage sur son orbite et qui tourne autour d'une étoile. Pluton, c'est assez gros pour être rond, mais elle n'a pas fait complètement le ménage sur son orbite. Donc, elle est encore un peu trop petite. Et il reste beaucoup d'astres et beaucoup d'objets sur son orbite, dans son environnement. Elle n'a pas fait assez le ménage. Pluton n'est pas une planète, c'est une planète naine.
1: Une proto-neuve.
0: Voilà, exactement.
1: Bien. On va passer à la question de Léa.
2: Comment la Lune s'est-elle créée ?
0: Alors, après avoir formé les planètes, par agglutination de roches, de petits morceaux, comment la Lune s'est-elle formée ? Alors, il y a eu plusieurs hypothèses par le passé. Maintenant, on en retient essentiellement une qui tient vraiment la corde. Et donc, il y a un consensus autour de cette hypothèse-là. Sur l'orbite au niveau de l'orbite terrestre, sur l'orbite de la Terre, il y avait un autre astre qu'on a appelé Theia, en avance par rapport à la Terre.
1: Donc, une autre planète.
0: Une autre protoplanète, une autre petite planète de la taille de Mars.
1: Okay.
0: Alors, on a cet exemple-là, par exemple, avec Jupiter. Jupiter, sur son orbite, en avant de Jupiter et en arrière de Jupiter, il y a deux zones sur l'orbite de Jupiter où on va trouver tout un tas d'astéroïdes. On appelle ça les astéroïdes troyens, les lunes troyennes de Jupiter, qu'on va aller observer, là, étudier en tout cas. On a une sonde qui est en route pour aller étudier ces lunes troyennes de Jupiter. Pour toutes les planètes, il existe deux endroits à peu près stables, on va dire, mais pas tout à fait, c'est facile de se déstabiliser. Deux endroits stables sur chaque orbite où on peut trouver des objets. Et ces endroits-là ne sont pas n'importe où, ils forment un triangle équilatéral. Entre la Terre, le Soleil et cet endroit-là, c'est un point de Lagrange, ça forme un triangle équilatéral. Donc, en avant de la Terre, il y avait un astre, à ce point de Lagrange-là, c'est un point de pseudo-stabilité, de la taille de Mars.
1: Ah, c'est énorme quand même.
0: Oui, c'est quand même un gros objet. Hein, ouais. Donc c'est plus gros que la Lune, c'est deux fois plus
1: Bien
0: gros
1: sûr.
0: Que la Lune. Cet objet-là, c'est petit à petit déstabilisé sur ce point de Lagrange-là. Et comme il se trouve pile sur notre orbite, il nous est rentré dedans. Il y a eu une collision. C'est au tout début de la formation de la Terre, ça. Quelques millions d'années après la formation de la Terre, hop, on s'est pris, alors que la Terre était formée. Bon, c'était quand même une boule en fusion qui commençait à refroidir, à solidifier au niveau de la croûte terrestre. Mais on s'est pris Theia, de la taille de Mars, qui nous est rentrée dedans.

0: Théia a été entièrement volatilisée. Une bonne partie de la croûte terrestre, du manteau terrestre, a été aussi un peu volatilisée. La Terre est redevenue une boule en fusion, à nouveau. Ça a chauffé la Terre. Tous les objets, tous ces morceaux-là, les restes, les débris de la collision se sont retrouvés en orbite autour de la Terre. À ce moment-là, la Terre avait des anneaux formés de petits morceaux.
1: Oui,
0: c'est
1: comme
0: ça, hein. Les anneaux, c'est pas quelque chose de solide, d'un seul morceau unique. Ce sont tout un tas de petits morceaux de roche qui tournent en orbite autour d'une planète. Donc la Terre avait des anneaux. Pendant, on estime, une centaine d'années, ces morceaux-là formaient des anneaux autour de la Terre. Puis tous ces morceaux-là, donc les débris de Théia et les débris de la croûte et du manteau terrestre, ça venait d'un peu partout, se sont reformés, réagglutinés, pour former un objet qui était la Lune. Un gros satellite. Parce que, bon, Théia, quand même, la taille de Mars, c'est quelque chose de gros. La Lune, c'est la moitié de Mars, à peu près, donc 3500 km de diamètre. Et donc, on a eu la Lune qui s'est formée en orbite autour de la Terre. En orbite très proche.
1: Ah oui, oui, très proche.
0: Oui, la Lune était en orbite très proche et elle ne fait que s'éloigner depuis. C'est-à-dire que la Lune s'éloigne et en s'éloignant, c'est comme une patineuse sur une patinoire. Lorsqu'elle fait une pirouette, elle tourne sur elle-même avec les bras le long du corps, elle tourne très vite. Pour se ralentir, elle écarte les bras du corps. Donc, elle tend les bras et ça ralentit sa pirouette. On est exactement dans ce phénomène physique-là. La Lune s'éloigne d'à peu près 3,8 cm par an. Et ça ralentit la rotation de la Terre sur elle-même. Et donc, les jours s'allongent. Donc, la Terre est toujours, elle fait toujours le tour du Soleil en un an. Mais dans cette année-là, il n'y a pas eu, dans l'histoire, constamment 365 jours.
1: Il y a eu plus.
0: Il y avait 410 jours par le passé. À l'époque des dinosaures, il y avait 400 jours. Donc, dans une année, il y avait 400 jours. La journée durait 21 heures. Maintenant, il n'y a plus que 365 jours. La journée dure 24 heures.
1: 24 heures, ça c'est
0: mais dans, dans quelques dizaines, centaines de millions d'années, il n'y aura plus que 300 jours par an. La journée durera 25, 30, 35 heures, 40 heures. Et 40 heures, ça veut dire qu'on aura, au moment des équinoxes, 20 heures de jour, 20 heures de nuit. Ça fera 40 heures pour la journée. La Lune s'éloigne petit à petit de la Terre et elle ralentit la rotation de la Terre. Tout ça, c'est mesurable, bien évidemment.
1: Mais elle va s'éloigner continuellement ou ça va
0: va s'éloigner. Alors ça, normalement, quand on fait les calculs, à la limite, ça va s'arrêter au moment où la Terre montrera toujours la même face à la Lune. Là, la Terre a synchronisé la Lune. Donc la Lune nous montre toujours la même face. Ce que l'on voit de la Lune, c'est toujours la même moitié, le même hémisphère. Il y a la face cachée de l'autre côté que l'on ne voit plus jamais de la Terre. À l'origine, dans la formation de la Lune tournait sur elle-même et on pouvait voir tout le tour de la Lune. On pouvait faire une cartographie complète. Les forces de marée exercées par la Terre sur la Lune ont déjà synchronisé la Lune, qui ne nous montre toujours que la même face. La Lune fera la même chose sur la Terre. Elle a ralenti la rotation de la Terre jusqu'à ce qu'elle ne montre toujours la même face à la Lune aussi. Mais ça, on va dire, à la limite, ça durera à peu près 40 milliards d'années. Il faudra tout ce temps-là pour stabiliser le système Terre-Lune. Le Soleil aura fini sa vie d'ici là. Bien avant cela.
1: Effectivement. Non, mais c'est intéressant, ce qui veut dire que de toute façon, même si on voit toujours la même face de la Lune continue à tourner sur elle-même.
0: Eh bien, la Lune tourne bien évidemment sur elle-même, mais elle fait un tour sur elle-même en même temps qu'elle fait un tour autour de la Terre. Et donc, on voit toujours la même face.
1: Tout ça pour dire que la face cachée de la Lune n'est pas si cachée que ça.
0: Elle n'est pas cachée du Soleil, on va dire. Donc, c'est une face qui peut être éclairée. Ouais. Lorsque c'est une nouvelle Lune pour nous, donc on est du côté nuit de la Lune, eh bien, c'est la face invisible, la face cachée, qui est complètement vers le Soleil. Donc, elle est complètement éclairée. La face cachée, c'est juste une face qu'on ne peut pas voir depuis la Terre. Mais on peut passer derrière. La dernière mission Artemis 2, ils ont fait le tour de la Lune. Ils sont passés vers la face, au-dessus de la face cachée. Et elle n'est pas cachée depuis longtemps. On la connaît, cette face cachée. Depuis qu'on envoie des sondes en orbite autour de la Lune, elles font bien tout le tour de la Lune. Donc, elle est juste cachée de la Terre. Elle n'est pas une face inconnue. On connaît tous les cratères qu'il y a de l'autre côté. Ils sont juste cachés depuis la Terre.
1: Très bien.
0: Et donc, voilà comment s'est formée la Lune. C'était une énorme collision avec la Terre.
1: On va passer à la question de Rose.
2: Comment la vie est-elle arrivée sur Terre ?
0: C'est une question très difficile à laquelle on n'a pas encore la réponse définitive.
1: On a des hypothèses.
0: On a des hypothèses parce que l'on arrive à analyser toutes les météorites qui tombent sur Terre. Donc on analyse leur composition et on fait des découvertes. On arrive à analyser la lumière des comètes, la lumière de certains, on va dire des atmosphères, par exemple l'atmosphère de Titan, des choses comme ça. Donc on peut analyser la composition chimique de tout un tas d'objets. On se rend compte que dans l'espace, il y a bien évidemment les briques, on va dire, atomiques, il y a de l'hydrogène partout. Mais il y a mieux que ça. Et dans les météorites, on arrive à voir que dans certains recoins de certaines météorites qui seraient protégées des rayons cosmiques, on arrive, les atomes arrivent à se mettre ensemble pour former des molécules. Et pour former des molécules, même éventuellement relativement complexes. Et lorsque ces astéroïdes-là, ces comètes-là tombent sur Terre, elles nous apportent déjà les briques de la vie, finalement. On arrive à découvrir cela. Une découverte tout à fait récente, c'est la découverte du phosphore et de l'azote dans les astéroïdes. Mais mieux que ça, le ratio, la proportion de phosphore par rapport à l'azote, on se rend compte que dans les astéroïdes, ça ressemble furieusement à la proportion que l'on a sur Terre. Et donc ça peut nous donner une indication. Les astéroïdes ont quand même bien ensemencé la Terre avec toutes ces molécules, tous ces atomes, phosphore, azote, des atomes, mais des atomes qui peuvent après se mettre ensemble pour former des molécules. Et la base de la vie, c'est quand même à base d'azote et de phosphore. Mais ça, donc, du coup, ça peut venir simplement des astéroïdes. Donc, dans l'espace, dans son entier, on découvre tout un tas d'atomes et de molécules déjà relativement complexes. Et on va trouver, surtout sur Terre, alors il va falloir que ces molécules-là puissent s'assembler pour se complexifier, mais il va falloir qu'elles soient protégées quand même des rayons nocifs qui viennent du Soleil, des rayons ultraviolets, le vent stellaire, les rayons cosmiques.
1: Ça fait beaucoup de conditions quand même. Hein.
0: Ça fait beaucoup de conditions, mais dans l'eau, finalement, avant que la Terre soit habitable en surface, parce que l'atmosphère n'était pas tellement viable, s'il n'y a pas d'oxygène, il n'y a pas de couche d'ozone. Hein. L'ozone qui nous protège des rayons ultraviolets, c'est 3 atomes d'oxygène. Tant qu'il n'y a pas d'oxygène dans l'atmosphère, il n'y a pas d'ozone dans l'atmosphère. Et donc là, la vie sur le sol est impossible. On est bombardé par les rayons ultraviolets, et les rayons ultraviolets, c'est nocif pour la vie. Donc dans les océans, bien protégés à l'abri de tous ces rayonnements nocifs-là, les molécules, petit à petit, vont se complexifier. Et on a des acides aminés, on a des protéines. Les protéines peuvent s'assembler et former une molécule autoréplicative. D'ailleurs, elle peut se dupliquer, c'est l'acide ribonucléique, l'ARN, avant de devenir l'ADN, l'acide désoxyribonucléique. Et donc, on a des molécules qui s'assemblent pour former des sortes de membranes, mais une membrane qui protège un petit monde intérieur, et ça forme déjà les premières cellules.
1: C'est extraordinaire.
0: Et à partir de ça, mais les cellules, on n'est pas loin de la bactérie, et ça y est, la vie est en train de naître. Et tant qu'on lui laisse le temps d'évoluer, de se développer, de se complexifier, tant que les conditions n'évoluent pas trop vite d'une extrême à une autre, alors la vie peut évoluer. Et donc, il a fallu attendre déjà longtemps avant que la vie puisse sortir des océans. Donc, ça a produit de l'oxygène. On avait un environnement riche en fer. Dès qu'on a produit de l'oxygène, dès que la vie, les bactéries se sont mises à produire de l'oxygène, l'oxygène et le fer ont réagi, ça a formé tout un tas de rouilles. On en trouve maintenant des couches de fer, de l'oxyde de fer partout sur Terre. Et oui, ça, c'est l'apparition de l'oxygène qui a nettoyé nos océans du fer qui était dissous dans l'eau. L'oxygène a fait une atmosphère riche en oxygène. Il y a eu des moments où on avait beaucoup plus d'oxygène que maintenant. Et la vie est devenue mais gigantesque, des insectes gigantesques, avec un taux d'oxygène bien supérieur à ce que l'on connaît aujourd'hui. Et donc la vie a comme ça, petit à petit, a évolué, s'est développée, est sortie des océans, a colonisé toutes les niches écologiques, donc les airs, l'air, la terre, la mer. Et tout ça aussi grâce à quelque chose, c'est la Lune. La Lune, c'est un énorme satellite par rapport à la Terre. C'est presque une planète double, Terre-Lune. Et la Lune a stabilisé l'axe de rotation de la Terre. C'est un axe de rotation qui n'est pas très très incliné et qui est à peu près toujours incliné de la même façon depuis très longtemps. Alors que Mars, par exemple, qui n'a pas de gros satellites comme la Lune, Mars a un axe de rotation qui bascule assez fortement. Si vous passez de conditions polaires à des conditions équatoriales, la vie a du mal à s'adapter si rapidement que ça. Donc, on a tout un environnement, et ça a permis, qui vraiment est propre à la Terre, que l'on pourrait éventuellement trouver ailleurs, mais la probabilité est faible. On connaît tout un tas de planètes maintenant ailleurs que dans le système solaire. Combien ont des conditions qui permettraient à la vie de se développer, de se complexifier et d'évoluer lentement, lui laisser le temps, finalement la probabilité n'est pas nulle, mais ce n'est pas évident. Et on voit que les conditions pour que la vie ait émergé sur Terre et soit devenue une vie intelligente, eh bien, les conditions sont drastiques et on ne les retrouvera peut-être pas tellement ailleurs dans l'univers.
1: Voilà, ce n'est pas sûr, mais statistiquement, si je puis m'exprimer ainsi,
0: la probabilité n'est pas nulle.
1: N'est pas nulle, voilà. Très bien. On fait une pause et on se retrouve pour la suite de cette émission.
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4: Lionel, nous sommes dans l'émission qui clôture la saison avec les questions des élèves. On va passer à la question de Morgana.
5: Pourrons-nous un jour vivre sur Mars ?
6: Vivre sur Mars ? Alors, peut-être oui, on peut dire oui. Mais en tout cas, ce sera jamais comme sur Terre. Voilà, ce sera ça.
4: On pourra jamais recréer une atmosphère ou...
6: Alors, on pourrait, il y a des projets qui existent de terraformation, mais là, ça demande des milliers d'années.
4: Autant les utiliser, les fonds pour sauver la planète.
6: On aura plus vite fait.
4: Oui, voilà.
6: Parce que sur Terre, déjà, c'est vivable. Autant essayer de maintenir des conditions viables plutôt que d'essayer de les recréer ailleurs. Maintenant, aller sur Mars, on a envie d'y aller, mais on ne vivra pas comme sur Terre. L'environnement est vraiment hostile. Alors, ce qu'il faut savoir, c'est qu'il y a très peu d'atmosphère sur Mars. Sur la Terre, si on parle en hectopascal, c'est à peu près 1000 hectopascal. Donc voilà la pression atmosphérique sur Terre. Sur Mars, c'est 7. Alors évidemment, il n'y a pas de pression atmosphérique. La composition de l'atmosphère n'est pas non plus compatible avec nous. 95% de dioxyde de carbone, donc très peu d'oxygène, il y en a quand même, mais c'est très peu et c'est pas respirable. Donc on suffoquerait complètement et il n'y aurait pas assez à respirer parce qu'il n'y a aucune pression. Donc tout ce que l'on peut faire, ce serait vivre dans des habitats pressurisés finalement. Rappelez-vous le film « Seul sur Mars ». Donc ce serait ça. On fait des baraquements pressurisés. Si on veut sortir, bon ben on met un sas, mais ça on sait faire, hein, puisque c'est ce qu'on fait sur la Station Spatiale Internationale. On met des sas pour pouvoir faire des sorties extravéhiculaires et aller dans l'espace. Si on va dans l'espace, on est avec sa combinaison, donc on est autonome en oxygène. Sur Mars, ce serait pareil. On sort du baraquement et on a sa combinaison, on a sa propre atmosphère et on peut se promener sur Mars. Sur Mars, la gravité, c'est à peu près la moitié de la gravité terrestre.
4: Bah, ça jouerait aussi alors.
6: Donc on serait deux fois plus léger.
4: Oui, et peut-être un peu plus grand.
6: Oh, peut-être, oui, on commencerait à s'allonger un petit peu. Mais bon, ça ne changerait pas fondamentalement les choses. Et donc sur Mars, il fait froid. Donc il y a un problème de température aussi. Ça peut monter entre 0 et 20 degrés en plein été à l'équateur. Mais sinon, c'est plutôt... température moyenne, c'est moins 60. Et ça peut descendre à moins 125 la nuit. Donc c'est extrêmement froid. Donc non, on ne peut pas sortir comme ça sur Mars, évidemment. Autre problème, c'est qu'il n'y a pas de champ magnétique sur Mars. Il y avait un champ magnétique sur Mars. Au moment de sa formation, Mars avait un champ magnétique. Ce champ magnétique-là protégeait une atmosphère. Cette atmosphère, donc, puisqu'elle était protégée, était beaucoup plus épaisse, beaucoup plus dense, et la pression atmosphérique était supérieure. Et avec une pression atmosphérique supérieure, il y avait de l'eau liquide à la surface de Mars. On en trouve maintenant des traces partout. On découvre des argiles, on découvre des lacs, enfin, des fossiles de lacs, ce qui reste des lacs. On découvre des embouchures de rivières qui ont déversé des sédiments. Donc on voit des argiles, mais il n'y a plus d'eau dessus. Donc on a des fonds de lacs et des fonds lacustres que l'on analyse et on trouve des choses intéressantes. On n'a toujours pas trouvé de traces de fossiles de vie, mais on cherche des bactéries, des traces de vraiment de la vie fossile. Mais par contre, ce que l'on trouve rapidement et facilement un peu partout, ce sont des matériaux, des argiles, donc des choses qui ne peuvent se former qu'en présence d'eau liquide à la surface. Donc on est sûr de nous là, il y a eu de l'eau liquide à la surface, à l'époque où Mars avait une atmosphère protégée par un champ magnétique. Mars a perdu son champ magnétique.
7: Probablement le
6: noyau de fer liquide, nickel, fer nickel, tout ça liquide qui produit une dynamo, fabrique le champ magnétique, s'est arrêté de tourner. Une dynamo qui s'arrête de tourner ne produit plus de champ magnétique. Donc Mars a perdu son champ magnétique. La raison invoquée, une des hypothèses, c'est l'énorme volcan Olympus Mons. Le mont Olympe, 27 km d'altitude, c'est le volcan le plus élevé de tout le système solaire. Il est éteint depuis bien longtemps maintenant, il n'y a plus d'activité géologique sur Mars. Mais c'est comme un iceberg, donc il y a la partie émergée de l'iceberg, mais il y a une partie immergée qui est bien plus importante. Et on pense que le socle rocheux de ce volcan-là, qui culmine à 27 km au-dessus de la surface de Mars, mais il va bien plus profond vers le cœur de Mars. Et ce serait ce socle-là qui aurait empêché, qui serait entré en contact avec le noyau ferreux de Mars et qui l'aurait empêché de tourner. Donc Mars aurait perdu son champ magnétique. Plus de champ magnétique pour protéger des rayons du soleil, des rayons cosmiques. Et donc le soleil a balayé l'atmosphère de Mars. Il n'en reste presque plus rien. En l'absence de pression, l'eau s'est complètement évaporée. Et Mars a perdu son océan, perdu son eau liquide. Donc évidemment la vie qui a bien dû démarrer, comme sur Terre, dans le fond des océans.
7: Ah oui, s'il y avait avec des rivières et de l'eau.
6: Exactement, il y a eu des acides aminés, des protéines acides aminées, il a pu y avoir des petites cellules, des premières bactéries. On a dû en arriver là, protégés dans le fond des océans martiens, on a dû en arriver jusque-là, mais les océans ont disparu. La vie n'a pas continué à se développer et à évoluer, donc plus de vie sur Mars. Ce que l'on pense faire, donc, c'est non pas vivre comme ça, sur Mars, mais dans des baraquements, donc on a dit des petits dômes pressurisés, reliés les uns aux autres pour qu'on ait une surface vitale un petit peu plus importante, parce qu'il ne faut quand même pas que ce soit trop cloisonné, trop confiné. On sait produire de l'eau à partir de la glace. La glace est sous le sol, donc il y a de la glace sur Mars.
7: En quantité suffisante.
6: À partir de cette glace-là, on peut même produire l'oxygène. Il y a une petite expérience sur le dernier rover, Perseverance, pour produire de l'oxygène. Ça a bien marché. On a produit un petit volume d'oxygène avec une petite expérience. Donc on sait produire de l'oxygène sur Mars directement. L'oxygène, évidemment, ça nous permet de respirer, mais l'oxygène, c'est aussi un des éléments pour des carburants de fusée. Donc on a besoin de produire le carburant nécessaire pour revenir de Mars, parce que pour n'importe quelle mission vers Mars, ce que l'on prévoit, c'est juste le carburant nécessaire à l'aller. Jamais le retour n'est prévu. C'est sur place qu'il va falloir préparer le retour. Donc dans toutes les missions sur Mars, ce n'est qu'un aller simple. Ce n'est pas un aller-retour. La masse de carburant nécessaire pour un aller-retour, c'est vraiment faramineux. Et on n'a pas de mission capable d'amener aussi le carburant nécessaire au retour. Donc c'est sur place qu'il faudra se débrouiller pour produire l'oxygène nécessaire pour le retour aussi. La nourriture, si on a des baraquements pressurisés, on peut éventuellement, à partir du sol martien, on commence dans des laboratoires sur Terre, reproduire le sol martien pour voir si on peut faire pousser des choses dedans.
7: Oui.
6: La réponse n'est pas négative. Donc, on serait capable de transformer le sol martien pour qu'il devienne, non pas, en tout cas, propice à l'évolution des plantes, donc pas complètement stérile. Ensuite, s'il y a un problème sur place, il faut être capable de fabriquer des pièces sur place. Parce que sinon, c'est des mois et des mois d'attente si on doit les fabriquer sur Terre. Donc, imprimante 3D, maintenant, ça marche très bien. Et on fabrique tout ce qui est nécessaire pour réparer des choses qui, évidemment, ne fonctionneraient plus. Et donc, voilà tout ce qu'on peut faire. Après, dans l'idée, c'est on connaît des projets de terraformation. Dans quel ordre faire les choses pour rendre Mars carrément semblable à la Terre, avec une atmosphère plus dense, protégée par un champ magnétique, et éventuellement de l'eau liquide à la surface. Ça s'appelle la terraformation. Il y a des projets qui existent, et ça prend des milliers d'années. Là, c'est pas pour tout de suite.
4: Ouais.
6: Donc, si on va sur Mars, ce serait comme aller sur la Lune. On amène ce qu'il faut, mais c'est, voilà, c'est à l'extérieur, c'est hostile.
4: D'ailleurs, dans un principe identique, sur la Lune, les scientifiques sont en train de voir comment ils peuvent utiliser les matériaux qui existent sur la Lune pour faire des abris et des,
6: absolument,
4: des logements.
6: Exactement. Donc, on emmènerait juste une grosse imprimante 3D,
4: ouais,
6: pour tout fabriquer sur place et, ouais, ne rien avoir à amener, parce que c'est du poids. Le poids, c'est du carburant, c'est très lourd à transporter. Mieux vaut réussir à tout fabriquer sur place.
4: Bon, très bien. Ce sont nos futures générations qui peut-être verront ça, et encore. On passe à la question de Thomas.
8: Comment s'est créé l'anneau de Saturne ?
6: Les anneaux de Saturne, eh bien, c'est exactement la même chose finalement que les anneaux de la Terre. On en revient à une des premières questions, c'est comment s'est formée la Lune ? Par une collision. Alors, collision d'un gros astre avec la Terre elle-même, et donc il y avait des morceaux, des petits morceaux de roche,
4: oui,
6: en orbite autour de la Terre.
4: Vous parliez des anneaux autour de la Terre tout à l'heure.
6: Et donc là, maintenant, autour de Saturne, le principe est le même. C'est des petits morceaux de roche qui sont en orbite autour de Saturne. Alors, il y en a bien plus que ce que la Terre a connu. D'où sont-ils ? C'est quoi leur origine ? On pense que c'est soit une collision entre deux objets, entre deux lunes. Elles sont rentrées l'une dans l'autre. Évidemment, elles ont volé en éclats. Ça fait des petits morceaux qui se sont répartis en orbite autour de Saturne. Soit un objet qui se serait un peu trop rapproché de la planète. Et là, à cause des forces de marée, il y a une limite à ne pas dépasser, en deçà de laquelle un gros objet finit par être tellement tiraillé entre les forces de marée des parties les plus proches par rapport aux forces de marée des parties les plus loin, qu'il est complètement étiré, étiré, étiré, et qui finit par éclater complètement. Et là, donc, il est disloqué lui-même parce qu'il est passé trop proche de la planète. Dans tous les cas, donc, on a des milliers, des milliers, des millions et des milliards de petits morceaux de roches glacées qui sont en orbite autour de la planète. Alors, on pense que ça se serait passé entre 10 millions d'années et 400 millions d'années. Ça veut dire qu'il y a 1 milliard d'années, ne serait-ce que 1 milliard d'années, il n'y avait pas d'anneau autour de Saturne. Donc, c'est un événement qui est relativement récent. Pour ceux qui pensent que ça ne fait que 10 millions d'années, ça veut dire que même à l'époque des dinosaures, il n'y avait pas d'anneau autour de Saturne.
4: Oui,
6: donc,
4: oui,
6: c'est quelque chose de vraiment récent.
4: À l'échelle de l'univers, c'est rien.
6: C'est les premiers hominidés, là.
4: Bien
6: les
4: sûr.
6: Premiers hominidés, c'est 7 millions d'années. Et là, il y en a, ils pensent que les anneaux ne datent que de 10 millions d'années. C'est les premiers hominidés sur Terre. Donc, c'est vraiment quelque chose de très récent. La composition, c'est à 99% de la glace. Et voilà pourquoi les anneaux de Saturne sont très brillants. Ils sont très, très blancs. Bien visibles déjà dans un instrument d'amateur. Alors que des vieux anneaux, il en existe parce que Jupiter a des anneaux, Uranus, Neptune ont des anneaux. On ne peut plus les voir, on ne peut pas les voir avec nos instruments d'amateurs. Ce sont des vieux anneaux qui sont recouverts de poussière. Donc tous les débris, tous les morceaux de roche glacés éventuellement sont recouverts de poussière. Ça assombrit les particules, ça réfléchit moins la lumière du soleil. Ils ne sont absolument pas visibles pour nous, les astronomes amateurs. Ceux de Saturne, par contre, on les voit très bien. Parce que justement, c'est de la glace, à 99%. Ils ne sont pas encore recouverts de poussière et on pense même que le champ magnétique de Saturne empêche la poussière de se déposer sur les anneaux et donc ça reste des particules extrêmement brillantes. Maintenant, les anneaux qui sont proches de la planète finissent par tomber sur la planète. Ceux qui sont sur la bordure extérieure des anneaux s'éloignent de la planète et finissent par faire des petites lunes. Donc ils s'agglomèrent
4: ça
6: entre eux.
4: Ouais.
6: Ça fait comme la Lune s'est formée aussi à partir de tous ces petits morceaux-là. Et donc ça fait des petits satellites. Mmh. Et on a par exemple des satellites comme Pan et Atlas. Ce sont des tout petits satellites qui viennent de se former sur la bordure externe des anneaux à partir de ces petits débris de roches-là. Donc les anneaux de Saturne, c'est la suite à une collision gigantesque.
4: Très bien. On passe maintenant à la question de Timéo.
8: Qu'est-ce qu'une supernova ?
6: Supernova, c'est une super étoile. Une super étoile, c'est quoi ? C'est une étoile qui devient extrêmement brillante d'un seul coup. Alors, ça n'arrive que pour des étoiles très massives.
4: Mais elles sont indispensables. Hein.
6: Alors, ce sont ces étoiles-là qui vont fabriquer tous les éléments comme
4: c'est
6: le
4: ça.
6: Fer, le cuivre, tout ce qu'on va trouver finalement
4: dire, ouais.
6: dans nos carrières terrestres. S'il n'y avait pas eu de supernova qui avait explosé dans l'environnement proche du Soleil avant sa formation, des générations précédentes, avant la formation du Soleil, on ne serait pas là. On n'aurait jamais eu de fer, on n'aurait pas d'uranium.
4: Il n'y aurait pas d'émissions.
6: On n'aurait pas d'émissions. Voilà, exactement. On en a eu des explosions de supernova dans notre galaxie. Et comme un fait exprès, depuis l'invention du premier instrument, 1609, hein, Galilée, il n'y en a plus une seule. Donc maintenant qu'on est capable de les observer en détail, de près, avec des super instruments, il n'y en a plus eu une seule dans notre galaxie. Et ça fait 4 siècles déjà qu'on attend. Bon, la précédente qu'on a bien étudiée, pas tout à fait, parce qu'on n'avait pas d'instrument, elle date de 1054. Et là, on doit les observations aux astrologues chinois, je dis bien astrologues,
4: oui,
6: parce que tous les empereurs et les rois s'entouraient d'astrologues, oui, parce que, bien évidemment, l'avenir se lit dans le ciel, dans les étoiles. Tout ce qui se passe d'un petit peu bizarre dans le ciel, notamment au passage d'une comète. En général, une comète, c'est toujours néfaste. Mais pourtant, elle a apporté les briques de la vie sur Terre, de l'eau sur Terre. Bon, on observe donc ce qui se passe dans le ciel. Et on en déduit donc évidemment des choses après. Et donc les astrologues chinois surveillaient le ciel régulièrement. En l'an 1054, ils ont vu apparaître une nouvelle étoile. Ils ne savaient pas ce que c'était à l'époque, mais en tout cas, ils l'ont notifiée. Elle a été visible pendant 2 ans. Elle a été observée pendant 2 ans.
4: C'est-à-dire qu'elle a brillé pendant 2 ans.
6: Pendant 2 ans, c'était une nouvelle étoile parmi les constellations du ciel. Même pendant 23 jours, elle était visible en plein jour.
4: Ah oui, quand même.
6: Parce que pendant 2 ans, la Terre tourne autour du Soleil. Soit on voit la constellation dans laquelle elle est apparue la nuit, soit on la voit pas parce que le Soleil est plutôt dans cette constellation-là. Et donc, c'est une constellation de jour que l'on ne voit pas, évidemment. Mais cette étoile-là, on la voyait même en plein jour. Donc pendant 23 jours, elle était visible en plein jour. Donc c'est quand même quelque chose d'extraordinaire. Il s'est passé quelque chose dans le ciel. En 1054, ça a été noté. Et depuis, on a recherché, mais où sont les restes de cette supernova-là ?
4: On les a trouvés ?
6: On les a trouvés dans la constellation du Taureau, et c'est même dans le catalogue des objets Messier, donc de Charles Messier, c'est le M1, donc ce qu'on appelle la nébuleuse du crabe. C'est quoi une supernova ? Eh bien, dans la vie d'une étoile massive, le cœur de l'étoile, même pour les étoiles comme le Soleil, il n'y a que le cœur de l'étoile qui est actif, qui fusionne des atomes d'hydrogène pour en faire de l'hélium, ou de l'hélium pour en faire du carbone, et ainsi de suite, de l'oxygène, de l'azote, enfin tous les atomes jusqu'au fer. Le Soleil, lui, n'est pas assez massif pour faire tout ça, et donc il n'a pas assez chaud en son centre, il n'a pas assez de pression, lui s'arrêtera, il fabriquera de l'hélium en carbone. Voilà, il s'arrêtera à ce stade-là. Pour les étoiles plus massives, le carbone, on peut encore forcer les atomes de carbone à fusionner entre eux pour aller un petit peu plus loin dans les atomes. Et donc, ça s'arrête au fer. Les couches externes de l'étoile, elles, ne servent pas à grand-chose. C'est l'atmosphère, on va dire, l'atmosphère de l'étoile. Elles sont plus ou moins repoussées dans l'espace en fonction de la puissance des réactions nucléaires qui se déroulent au cœur de l'étoile. Tant que c'est de l'hydrogène en hélium, c'est pas trop violent, ça repousse un petit peu les couches externes. Voilà, le Soleil en est là. Quand ce sera de l'hélium qui se transformera en carbone, là, les réactions sont un petit peu plus violentes. Et par exemple, le Soleil repoussera ses couches externes jusqu'à à peu près l'orbite de la Terre. Deviendra une géante, une étoile géante rouge. Pour les étoiles plus massives, comme Bételgeuse par exemple, cette étape-là, transformer de l'hélium en carbone, comme il y a plus de matière et c'est plus massif, en fait, ça repousse les couches externes de l'étoile pratiquement jusqu'à l'orbite de Saturne.
4: Ah oui.
6: C'est une super géante rouge. Et il y a un moment où, lorsque le cœur de l'étoile fabrique du fer, à partir du fer, on ne fait plus rien. C'est une réaction on ne peut plus fusionner le fer pour faire autre chose. Et donc, violemment, les couches externes viennent s'abattre sur le cœur de l'étoile qui ne les repousse plus à l'extérieur. Et donc, à la vitesse, en chute libre, les couches externes se rabattent sur le cœur de l'étoile et rebondissent sur le cœur de l'étoile. Et ces couches externes-là repartent violemment dans l'espace. Et c'est en repartant dans l'espace, voilà, qui est comme une explosion. Il n'y a rien qui explose, c'est un rebond, on va dire.
4: Hein. Je comprends, oui.
6: On tombe, c'est comme un trampoline. Hein. On tombe sur le trampoline et on est violemment rééjecté vers l'espace. Voilà. Dans tous les sens, donc c'est asymétrie sphérique cette histoire-là. Dans toutes les directions, les couches externes sont violemment expulsées autour du cœur de l'étoile et on a affaire à une supernova. Ces couches-là, évidemment sous la pression, c'est là qu'on fabrique tous les éléments. Et au-delà du fer. Et c'est éclairé par l'étoile, ce qui reste du cœur de l'étoile, souvent c'est une étoile à neutrons, c'est éclairé par l'étoile et on voit ces couches externes qui s'étendent dans l'espace à 1000 km par seconde. Les restes de la supernova, donc, de 1054, on les voit, on peut mesurer la vitesse d'expansion de cette nébuleuse-là, invisible à l'œil nu, mais on la voit très bien au télescope.
4: On passe à la question de Greta.
9: Qu'est-ce qu'un trou noir ?
6: Cette question est liée à la précédente. Donc, je continue mon histoire de la supernova. Une étoile très très très massive Donc au moment où le noyau est devenu un cœur de fer, il n'y a plus de réaction nucléaire. Les couches externes viennent s'abattre sur l'étoile. Et elles viennent ratatiner ce cœur de fer-là. D'une étoile comme le Soleil, on va dire, qui ferait 1,5 million de kilomètres de diamètre, on peut en faire une petite boule de matière qui ne ferait que 6, 10, 15 kilomètres de diamètre. Donc c'est vraiment ratatiné.
4: La gravité qu'il doit y avoir.
6: C'est énorme. Ah bah, une cuillerée à soupe de matière, c'est des milliards et des milliards de tonnes. Il y a une pression terrible, il y a une densité extrême, et la gravité, évidemment, est extrême aussi. Donc, je parlais tout à l'heure des étoiles à neutrons. Pourquoi étoiles à neutrons ? Parce qu'en fait, lorsque les couches externes viennent violemment s'effondrer sur le cœur de l'étoile, l'étoile est ratatinée, l'étoile est comprimée. La force est telle que, dans un atome, il y a un noyau avec des protons, des neutrons, et autour, il y a des électrons. Mais jamais les électrons ne viennent toucher le noyau. C'est-à-dire que, c'est, on va dire, en imageant, c'est un mini-système solaire, avec le noyau qui serait le Soleil, et les électrons autour, sur certaines orbitales, comme les planètes autour du Soleil. Et il y a un espace vide entre les électrons et le noyau. Mais avec la force à laquelle ces couches externes-là viennent s'abattre sur le cœur de l'étoile, on vient précipiter les neutrons sur le noyau. On force les électrons à franchir cet espace-là qui les sépare normalement du noyau. Les électrons viennent fusionner avec les protons. Électrons, c'est négatif, protons, c'est positif. On en fait une étoile qui n'a que des neutrons. Il n'y a plus d'atomes, il n'y a plus d'électrons, il n'y a plus rien. On a une soupe de neutrons. Ça, c'est une étoile à neutrons.
4: Et donc,
6: de cette étoile à neutrons-là, celle-là, elle est encore visible. Si jamais la force de compression est encore plus violente, on dépasse une certaine limite qui fait que même la lumière ne pourrait pas s'en échapper. Alors, par exemple, sur Terre, si on veut envoyer quelque chose en orbite, on veut s'échapper de l'orbite de la Terre, il faut s'échapper à 40 000 km/h. On veut aller sur la Lune, il faut atteindre ces 40 000 km/h-là pour échapper à l'attraction terrestre et pour pouvoir aller sur la Lune.
4: Sur la Lune.
6: Si, par exemple, sur la Lune, on a des bases spatiales, mais c'est très bien parce que pour s'échapper de la Lune, vu que la Lune est plus petite, la gravité est plus faible. On a besoin de 8600 km/h pour s'échapper de la Lune. C'est plus facile, la conquête spatiale est plus facile depuis la Lune. Sur un astre beaucoup plus massif, on imagine si on pouvait habiter sur Jupiter, ce qui n'est pas le cas.
4: Ce qui est impossible.
6: Mais Jupiter, c'est la planète la plus grosse du système solaire. Les Joviens, donc les habitants éventuels de Jupiter, les Joviens.
4: On les salue d'ailleurs.
6: Ben, on les salue, bien sûr. Ils nécessitent d'envoyer une fusée à plus de 216 000 km/h, eux, pour pouvoir s'échapper à l'attraction de Jupiter. Nous, je vous rappelle, nous, c'est 40 000. Eux, c'est 216 000 km/h. Faut qu'ils soient quand même plus forts que nous dans la conception de leur fusée. Et on imagine, alors, l'astre le plus gros du système solaire, c'est le Soleil. À partir du Soleil, si on veut s'échapper à l'attraction solaire et partir ailleurs dans l'espace, mais alors, depuis le Soleil, hein, là, il faudrait envoyer un objet à plus de 2 200 000 km/h. Mais le Soleil, c'est pas très très très massif. Donc on voit bien que la masse d'un objet, sa densité, fait que cette vitesse-là, qu'on appelle la vitesse de libération, devient de plus en plus élevée. Mais il y a un moment où, allez, on imagine, on fait une expérience par la pensée. Un astre tellement massif que même la lumière, qui va pourtant à 300 000 km par seconde, ne peut pas s'en échapper. Mais si la lumière peut pas s'en échapper,
4: non, c'est un trou noir.
6: C'est noir.
4: Ben voilà.
6: Voilà. Donc c'est une boule de matière ultra dense qui empêche la lumière d'en sortir. C'est noir.
4: Ouais.
6: Et donc voilà l'idée du trou noir. Mais en fait, c'est le reste d'une étoile massive arrivée en fin de vie. C'est comme une étoile à neutrons, mais on ne sait pas décrire ce qu'il y a dedans. On n'a pas la physique pour décrire l'intérieur d'un trou noir. Mais en tout cas, ça empêche juste la lumière de s'échapper.
4: Ouais, ça n'a rien à voir avec les films de science-fiction qui disent que c'est une entrée sur un autre univers, etc., etc.
6: C'est une hypothèse.
4: Ah, c'est une hypothèse.
6: On ne peut pas contredire parce qu'on n'en sait rien, en fait. Donc, on va pas violemment dire non, c'est pas ça.
4: Ah bon?
6: Parce qu'on n'en sait rien.
4: Ah, d'accord.
6: Mais je veux pas dire non plus, oh, oui, bien sûr, c'est
4: ouais,
6: ça. Je comprends. Parce qu'on n'en sait rien. Mais toutes les hypothèses sont ouvertes.
4: Dernière petite question, peut-être que certains auditeurs vont se poser. Il y a des vitesses au-dessus de la vitesse de la lumière ?
6: Ben, pour notre physique à nous, non.
4: D'accord.
6: C'est la vitesse limite.
4: C'est la vitesse
6: limite. Qui découle non pas d'une idée farfelue comme ça, mais c'est la base même de la relativité générale d'Einstein. On a une vitesse limite.
4: D'accord.
6: On la note, c'est comme la célérité de la lumière, 300 000 km par seconde. Il n'y a rien qui va au-delà. parce qu'à cette vitesse-là, il y a tout un tas de phénomènes qui se déroulent. Le temps s'arrête. Il y a plein de choses comme ça.
4: Ça fera l'objet d'une autre émission.
6: Absolument.
4: Merci Lionel pour cette émission de fin de saison. Et j'espère que nos jeunes auditeurs, eh bien, auront appris avec passion comment fonctionne, enfin dans les grandes lignes, l'univers. Merci.
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1: Ce soir sur TF1, vous allez pouvoir retrouver la comédie inestimable. France 2, Le sens de la famille. France 3, Hudson et Rex. Sur Canal, C'est pas grave d'aimer l'Argentine, documentaire sportif. M6, Capital, au camping ou à la plage, mon confort à tout prix. Vous allez pouvoir retrouver sur W9, Belle et Sébastien, Nouvelle Génération. TMC, Esprit criminel. TFX, Banlieue 13, Ultimatum. Et je vous laisse faire votre choix et par avance une excellente soirée devant votre télévision.
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2: Bonsoir à tous. Canicule, 37 départements sont maintenus en vigilance rouge demain, tandis que la vigilance orange est étendue à 47 départements. Un début de baisse des températures est d'ailleurs prévu dès demain dans l'Hexagone par Météo France. L'épisode caniculaire ne prendra en revanche fin qu'en milieu de semaine prochaine. La chaleur devrait se déplacer vers l'est. Et face aux fortes chaleurs, 3 réacteurs nucléaires du Rhône, de la Garonne et de la Meuse ont été mis à l'arrêt. 8 autres tournent à puissance réduite. Et ce, afin de limiter les rejets thermiques dans les cours d'eau. Seule la centrale de Bugey bénéficie d'une dérogation environnementale jusqu'au 20 juillet. Match France-Espagne. Le monde politique français fustige les propos racistes de l'ancien Premier ministre espagnol. Mariano Rajoy a évoqué une équipe de football sans français. Des propos jugés inacceptables. L'ambassade de France en Espagne a rappelé que tous les joueurs sont français et que sur 26 sportifs, 23 d'entre eux sont même nés en France. Présidentielle de 2027, Édouard Philippe est le mieux placé pour affronter Marine Le Pen au second tour de l'élection. C'est ce que montre un sondage Elab pour la Tribune du Dimanche et BFM TV. La candidate du RN, condamnée en appel pour détournement de fonds publics et complicité, arrive nettement en tête des intentions de vote au premier tour du scrutin. Elle est donnée gagnante dans tous les cas et l'emporterait nettement face à Jean-Luc Mélenchon. Guerre au Moyen-Orient, le commandement central américain a affirmé que l'Iran ne contrôle pas le détroit d'Ormuz qui est ouvert. Il a précisé sur X que le détroit était ouvert à tous les navires cherchant à passer légalement par ce passage navigable international. Il a précisé que les forces américaines étaient prêtes à garantir la liberté de navigation en dépit des agissements de l'Iran. Technologie, Meta a suspendu une nouvelle fonctionnalité IA d'Instagram 3 jours après son lancement. Dès son lancement, cet outil de génération d'images par l'intelligence artificielle avait déjà créé la polémique parce que les internautes pouvaient utiliser des clichés issus de comptes Instagram publics.

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15: Bonsoir à toutes et à tous, c'est une émission spéciale réalisée par Christian que nous vous proposons ce soir. Elle sera entièrement consacrée à un auteur majeur de la bande dessinée franco-belge, Herman. De son vrai nom Herman Huppen, il est né en 1938 dans la région de Fagne, en Belgique. C'est Michel Greg, alors rédacteur en chef du journal Tintin, qui lance la carrière de Herman en écrivant pour lui à partir de 1966 le scénario de la série Bernard Prince, puis trois ans plus tard celui du western Comanche. En 1979, Herman décide de voler de ses propres ailes et crée sa première série solo, Jérémia, un récit post-apocalyptique publié par Dupuis et qui inspirera le film Mad Max. Puis en 1984, il s'intéresse au Moyen-Âge avec la série Les Tours de Bois-Maury, parue chez Glénat. Herman réalise également, depuis le début des années 1990, des one-shots, dont certains marquent les esprits, Sarajevo Tango, Kaatinga ou Lune de Guerre. Herman est aujourd'hui considéré comme l'un des plus grands

maître de la bande dessinée réaliste. En 1997, il avait accordé un entretien à Benoît Mouchard pour RVE. C'est cet entretien que nous allons redécouvrir ce soir après une chanson de Bruce Springsteen.

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2: C'est une émission spéciale consacrée à un grand auteur de bande dessinée belge, Herman, que nous vous proposons ce soir. En 1997, Benoît Mouchard préparait « Greg, dialogue sans bulle », sa monographie consacrée à Michel Greg. C'est dans le cadre de ce travail qu'il avait interviewé Herman.
3: Vous savez, moi je pars du principe que ce qui est facile est sans intérêt. Voilà, ça c'est ma devise. Vous savez, les gens qui disent « Oh, c'est chouette, j'achète métier, je gagne bien ma vie, c'est facile ». Eh ben, je n'aime pas ça. Ça veut dire qu'on ne fait pas réellement d'efforts, on ne donne pas le maximum. Il faut suer sur ce que l'on fait. Enfin, c'est comme ça que je conçois les choses.
4: En 1966, Greg devient rédacteur en chef de Tintin et vous faites partie des auteurs qu'il fait entrer, la nouvelle équipe du journal Tintin, dès le début. Et Bernard Prince rencontre assez vite du succès auprès des lecteurs. Les premières histoires sont des récits complets et quelques-unes sont signées par vous seul. Est-ce que ça veut dire que Greg vous laissait entière liberté ?
3: Non. C'est parce que parfois Greg avait des trous, c'est-à-dire qu'il ne pouvait, il avait tellement de travail que, moi j'avais des trous dans les corps, en raison de son surcroît de travail. Et je n'ai pas fait ça tout de suite. Mais après un certain temps, il m'a dit, écoutez mon vieux, pour l'instant, j'ai vraiment pas le temps. Vous essayez de me concocter des bouts de scénario et moi, je jetterai un coup d'œil au texte, je corrigerai. En réalité, Greg a tout revu parce que finalement, si vous lisez le texte, vous trouverez la coloration du texte, de l'espèce de chimie de la langue qui est propre à Greg. Mais ouais, c'est parce qu'il reprenait mes textes et puis il y apportait des tournures qui lui étaient propres. Et je dois reconnaître que j'en étais pas fâché parce que Greg est probablement, selon moi, le scénariste dont la chimie de la langue française au niveau de la bande dessinée est la plus intéressante. Vraiment, c'est un type qui a une couleur dans le texte. Greg n'a pas un langage banal. Parfois, il en a fait un usage excessif. Parfois, il était un peu trop verbeux. Pas fatalement chez moi, mais même vis-à-vis chez lui. C'est tout de même un bonhomme dont on peut dire « Merde, et il a un texte intéressant. Il a un texte qui a du jus. Il y a quelque chose. » Et c'est très important.
4: Dès la première aventure de Bernard Prince, il y a des sauvages belliqueux qui font leur apparition. Des sauvages, on retrouve un petit peu ce genre de personnage plus tard dans Bernard Prince, dans Guérilla pour un fantôme. C'était pour vous plaire ou est-ce que c'était comme ça, c'était lui ?
3: Non, c'est lui qui a imaginé ça. Non, je dirais même que les belliqueux, avec le recul, c'est pas du tout mai 68 qui a fait ça, mais on mûrit pour finir par regarder un peu et puis l'état d'esprit qui est véhiculé dans ces histoires. Je répète, j'aime beaucoup Greg, mais à mon avis, si je puis me permettre, c'est quand même une petite réflexion, puisque on peut très bien aimer quelqu'un, ça ne veut pas dire pour ça qu'on ne trouve pas qu'il n'a pas un bouton sur le nez. Et je crois qu'il a dépeint ces noirs, notamment dans la première histoire de Bernard Prince, ainsi que les Indiens présentés par lui. Moi, ça me gêne prodigieusement, parce qu'il a été établi plutôt que ces gens sont plus pacifistes que cela, et que ce sont plutôt les Blancs, enfin, ou les ou à moitié Blancs, qui sont des villes, qui ont l'armée en main, qui ont surtout détruit ces gens-là. Et là, avec le recul, je suis persuadé que si Greg me faisait un scénario comme celui-là, je refuserais de le dessiner. Ou alors je demanderais une modification, un regard beaucoup plus réel sur ces gens qui sont davantage des victimes que et si leur violence parfois s'exprime, c'est parce qu'ils en ont ras le cul d'être baisés, comme qui dirait, par tout ce monde capitaliste qui s'empare de leur terre. Donc vous voyez, je ne suis même pas gauchiste, hein, je suis pas, non, je tâche d'avoir un regard humain. Le terme humaniste, c'est un peu prétentieux. Mais maintenant, ce n'est pas exclu. C'est exclu de pouvoir réaliser une histoire pareille. D'ailleurs, tout ce que j'ai fait par la suite le prouve amplement. J'ai une démarche qui n'a rien à voir avec le gauchisme. Pardon, parce que c'est aussi une manière de tordre la réalité. Non, j'essaye d'être le plus proche de me révolter contre ce qui est simplement injuste. Il n'y a pas de couleur politique là-dedans.
2: Nous retrouvons Herman après une chanson de Gérald de Palmas.

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2: Nous redécouvrons ce soir, dans une émission spéciale, l'entretien que le grand dessinateur Herman avait accordé à Benoît Mouchard à la fin des années 1990.
3: Greg m'a dit, lorsque je donnais les descriptions à Herman, il me disait toujours « foutez-moi à la paix avec vos détails, c'est moi le dessinateur ».
4: Je crois que ça n'est pas tout à fait vrai. Mais parfois, il voulait aller trop loin. D'ailleurs, j'ai jamais utilisé le terme « foutez-moi à la paix », je ne me serais pas permis. Vous savez, Greg est une sorte de père pour moi, hein. Mais je lui disais, écoutez, ne m'en donnez pas trop, j'ai assez d'imagination pour faire face à la situation, parce que je n'ai jamais négligé le décor. Vous savez, c'est, l'histoire est une chose, le décor est partie prenante de l'histoire. Rien n'est innocent dans une histoire. Le fond du décor, genre qui tout à coup se met à cochonner, met n'importe quoi après tout, eh bien un décor expédié porte préjudice à l'avant-plan. Tout est en rapport. L'ennui, c'est que quand on est débutant dessinateur, on sue terriblement si j'assure les éléments principaux. Et parfois, c'est vrai, le citron est un peu sec lorsqu'il s'agit de dessiner le décor du fond. Et parfois, c'est vrai qu'on sue, on n'a parfois pas le courage moral d'en rajouter une couche consacrée au fond. On y pense, mais je veux dire qu'on ne le fignole pas. Et puis, vous savez, je veux dire, c'est un métier pareil, ça s'apprend. Et donc, je dirais pas tous les jours, mais tous les mois on apprend quelque chose et on avance par petits pas finalement.
5: Moi j'ai l'impression que dans votre dessin, vous ne cherchez pas à idéaliser le monde, mais plutôt à le montrer jusque dans ses laideurs, jusque dans la crasse, la boue, la poussière, etc. Et c'est déjà dans Bernard Prince.
4: Ah bah oui, bah parce que je trouvais que la plupart des bandes dessinées étaient aseptisées. Vous savez, c'est un peu comme les films de guerre des années 50. On montrait un Américain qui sautait d'un char et qui, à coup de mitraillette, abattait 10 Allemands, qui eux tombaient pêle-mêle les uns sur les autres. Et puis voilà, c'était tout. Il n'y avait pas de traces de sang. On ne montrait pas qu'une balle avait arraché la moitié d'une tête, par exemple, des choses pareilles. Tandis que moi, j'aurais tendance à... Ben oui, mais c'est pas du tout parce que j'affectionne ça. Non, je déteste l'hypocrisie du politiquement correct qui consiste à montrer les choses telles qu'elles ne sont pas.
5: C'est ça.
4: Il faut montrer la laideur de la violence. C'est pas pour ça que j'opte pour cette violence. On m'a déjà dit, on dit que tu trouves un plaisir. Non, je trouve un plaisir à montrer la violence telle qu'elle est. C'est pas le plaisir. Il n'y a pas d'ostentation. Vous ne trouverez jamais aucun dessin d'ostentation. C'est toujours une violence qui est dénonciatrice. Mais si vous ne la montrez pas, elle n'est pas dénonciatrice. J'aime pas l'hypocrisie du monde. Je déteste, et je sais que je pars perdant. Je déteste notre humanité, la nôtre, celle de toujours. L'homme est menteur, l'homme est tricheur. Il raconte n'importe quoi. Les politiciens racontent n'importe quoi à la télévision. En réalité, les motivations profondes, ils ne vous les donnent pas. Et tout ça, je n'aime pas ce monde. Je ne l'aime pas. Non, je vous dis franchement, je n'aime pas notre monde. Finalement, maintenant, je le sais. Je trouve que j'aurais pas dû naître. Je suis pas fait pour vivre là-dedans. Heureusement, je me suis sous la jambe, disant que j'y vivrai plus 50 ans. Je préfère montrer la réalité des choses le plus possible. Tant pis si ça déplaît un certain nombre. C'est vrai, je suis incapable d'être pute. Ça, c'est une chose que je ne peux pas. Je sais ce qu'il faut faire pour avoir plus de succès. Il faut mettre le pied dans certains étriers. Je refuse. Parce que si ça a du succès et en même temps me déplaire à moi-même, n'y être. Peut-être que si je vivais mal, que c'était le seul moyen de mettre un peu de beurre dans mes épinards, peut-être que je le ferais, j'accepterais. Vous voyez, tout est une question de prix, hein, de situation. Mais comme dans le fond, tout en faisant pas ces efforts, je marche très bien, je continue à réaliser des dessins, des histoires qui correspondent à moi et pas à un besoin du public.
5: Le dernier, Bernard Prince, Le Port des Fous, est un très bon album, autant sur le niveau du scénario que du dessin, je trouve.
4: Oui.
5: Il y a des scènes mémorables, notamment la scène avec les rats. Là.
4: Oui, c'est probablement la meilleure de l'album, d'ailleurs.
5: La
4: oui.
5: plus marquante.
4: Oui, probablement.
5: Et là aussi, on est dans votre univers.
4: Oui, probablement, parce que justement, ça n'est pas... Non, écoutez, vous voyez vous-même, je ne vis pas dans la crasse. Hein. Mais non, mais je veux dire, mais par contre, exprimer ce qui est assez rustique comme ça, oui. C'est... C'est-à-dire, je vais vous dire, ça revient au même si j'établis... Par exemple, dessiner un enfant ou une jeune fille au visage très lisse, c'est chiant. Parce qu'il y a une... C'est pas facile, d'ailleurs. Il faut une espèce d'économie de traits, parce que dès que vous en rajoutez, elle vieillit. Donc c'est très difficile. Tandis qu'un personnage âgé, c'est exactement pour le décor. C'est tout ridé, c'est marqué. C'est plus juteux pour le dessinateur. Il y a une espèce de jouissance du trait. Alors justement, dessiner quelque chose qui est un peu cradin, avec une planche qui se détache, avec un clou, c'est tout ça fait qu'il y a une espèce de symphonie de lignes. Attends-nous, il faut tout de même se dominer, hein. Il ne faut pas aller trop loin, sans quoi c'est illisible. Il faut quand même, donc somme toute, retrouver une synthèse. Mais cette espèce de chose, c'est plus agréable qu'un univers tout à fait nu, un appartement nickel avec des sièges bien rangés, tout ça. Oui, une ou deux fois, mais systématiquement, je deviens dingue.
2: Nous retrouvons Herman après une chanson du groupe Skunk Anansie.

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0: 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C'est une émission spéciale consacrée à un grand auteur de bande dessinée belge, Herman, que nous vous proposons ce soir. En 1997, alors qu'il préparait sa monographie consacrée à Michel Greg, Benoît Mouchard a interviewé Herman. Celui-ci lui expliquait alors pourquoi il avait quitté Greg, son scénariste. Greg et Herman réalisaient ensemble les séries Bernard Prince et Comanche.
2: Mais Greg est très très très pro-américain dans sa démarche. Je crois que s'il devait faire du cinéma, c'est pas un reproche, il serait du cinéma du style hollywoodien. Il ne ferait certainement pas Fargo des frères Cohen. Alors que c'est plutôt ce cinéma américain-là, ou du Woody Allen ou d'autres, c'est ça qui me plaît. Mais le cinéma hollywoodien, notamment avec cette espèce de tendresse vis-à-vis de la famille, et puis le drapeau américain, le mauvais qui finalement... Non, ça, ça me fait vomir, parce que c'est un mensonge cathédralesque. Ça ne correspond pas du tout à la vérité. L'Américain qui se donne bonne conscience, ça c'est quelque chose qui me fait vomir.
3: C'est sur ce point-là, finalement, qu'est née votre séparation.
2: Non, c'est pas ça. Non, j'avais envie de raconter mes histoires. C'est-à-dire qu'à un moment donné, j'ai éprouvé le besoin de développer des caractères, des personnages. Greg, ce sont des personnages à l'emporte-pièce pour le cinéma. Pour le cinéma tout public. Moi, je voulais apporter autre chose, davantage m'approcher des gens avec leurs défauts, hein, bien sûr, mais c'est comme ça qu'on peut les aimer aussi, parce que rien que des qualités, vous savez, tout ça, c'est très survolé, alors je préfère gratter un peu, et tant pis s'il y a de la rouille par-dessous, mais c'est comme ça. Je vais vous dire une chose aussi que Greg un jour m'a dit, en fait, de dessinateur, il n'y a pas de problème, vous vous défendrez de mieux en mieux, mais je ne crois pas que vous serez un jour scénariste, il m'a dit. Et je vous jure, j'ai pris cela... À un moment donné, je suis resté un peu la bouche ouverte. J'ai rien dit.
3: J'imagine très bien.
2: Et alors que ça a tourné dans ma tête, je me suis dit, bon, il a peut-être raison, mais il n'aura raison que dans la mesure où j'aurai essayé. Et pas du tout parce qu'il en a décidé ainsi. Et petit à petit, il est arrivé des choses, j'ai éprouvé le besoin de raconter un truc, ça a été Jérémien. Et comme ça a très bien marché dès le départ, j'étais fatalement encouragé.
3: Lui-même vous a encouragé après.
2: Mais après, oui, bien sûr. Moi, je crois que j'ai l'impression qu'il y a quand même dû avoir un certain choc, une petite déception, que je l'ai quitté. Et je veux dire, c'est tout à fait humain, et c'est pas moi qui lui en voudrais. Moi, je crois probablement que je n'aimerais pas qu'un de mes auteurs me laisse tomber comme cela, pour voler entièrement de ses propres ailes. Mais c'est parce que je crois qu'à un moment donné, j'avais envie aussi de dépendre uniquement de mes capacités, afin de pouvoir... Aussi, Greg a peut-être été un tout petit peu responsable de ma décision, c'est qu'il donnait qu'il avait tellement de travail, monsieur, était de plus en plus important dans le métier, qu'il m'a mis en chômage technique pendant des semaines. Et ça, c'est quelque chose que je ne peux pas supporter. Puis aussi, il n'y avait pas que ça. J'avais probablement en moi ce germe qui commençait à grandir inconsciemment, mais j'avais envie de raconter finalement quelque chose moi-même.
3: Greg aussi m'a dit que vous disiez parfois à propos de Bernard Prince, j'en ai assez de ce bellâtre. C'est vrai que Bernard Prince a un côté bellâtre et trop parfait.
2: Il a un côté Schiffer masculin, comme ça. C'est une gravure de monde, le type bien habillé. Qui de temps en temps des aventures féminines, mais pas trop, il ne semble pas trop le chatouiller non plus, mais qu'il ne doit pas avoir de difficultés parce qu'il est beau. Il a quelque chose d'un peu... Il est un peu distant, finalement. Avec le temps, c'est un bonhomme qui vit uniquement sur lui-même, qui n'a besoin de personne. Inconsciemment, je préférais Jordan, qui évidemment était un bonhomme qui se saoulait allègrement. J'aime pas beaucoup les alcooliques, mais enfin, du moins en bande dessinée, c'est drôle. Ça permet de camper les personnages. Lui, il avait un côté humain. Il était plus normal. Et c'est vrai que Bernard Prince, j'ai jamais aimé ce type-là, comme j'ai jamais aimé la femme Comanche. Je n'ai jamais cette femme. Je retrouvais ces deux personnages comme étant assez artificiels, préoccupés d'eux-mêmes, point final. Et ça m'agace.
3: Michel Rouge, nouveau dessinateur de Comanche, m'a dit « Red Dust, c'est Greg ». Est-ce que vous pensez la même chose?
2: Oui, mais enfin, Dust est quand même un peu... C'est le couillon, c'est vraiment le type qui fait tout le boulot, qui est amoureux de la Comanche, mais dans le fond, il dort dans la paille, dans la pantie, alors qu'elle l'aime bien. Enfin, elle prend thé avec le notaire, avec l'avocat du coin, avec le bain. On va pas mélanger les torchons et les serviettes, hein, d'accord? Tu m'as sorti du pétrin au départ, je t'aime bien, mais tu toucheras jamais ma petite culotte, hein, même si tu es amoureux de moi, mais enfin, ça, tu peux pas te faire foutre. C'est une femme qui, dans ma tête, petit à petit réfléchissait à agrandir son rang, je veux dire plus important, d'améliorer le décor et surtout de vivre avec des gens plus intéressants qui sentaient moins le caca de cheval que Red Dust. Oui, là c'est un. Oui. Alors voilà, moi c'est la bonne. Pour moi, c'est ça comment.
3: Ça aurait pu être intéressant comme développement par la suite.
2: Tout à fait, oui, mais je ne crois pas que Greg aurait été dans ce sens-là et je crois qu'il ne s'en est même pas rendu compte. Pour lui, c'est peut-être normal qu'elle agisse comme ça, après tout, hein, la vie, c'est la vie. Et c'est un point de vue qui se défend, je ne le critique pas, je dis simplement que moi, je place pas ma caméra au même endroit.
0: Nous retrouvons Herman après une chanson de John Fogerty.

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2: Nous redécouvrons ce soir dans une émission spéciale l'entretien que Herman, l'auteur des séries Jérémia et Bernard Prince, avait accordé à Benoît Mouchard à la fin des années 1990. Herman revenait notamment sur ses influences, niant avoir à ses débuts copié d'autres grands dessinateurs réalistes.
3: J'ai été influencé, j'ai jamais rien copié.
4: C'est pas pareil.
3: J'ai jamais pris la moindre case. J.G. d'abord et puis Giraud par la suite. Mais enfin, Giraud était c'est un tel génie. C'est un type qui est même plus dans. Il est hors du cercle. On ne juge pas Giraud. Il peut se permettre de faire des conneries qui ne sont jamais que. Enfin, pas des conneries, des choses excessives qui ne sont pas réussies du tout. Mais on sait très bien que c'est une expérience. C'est pas Giraud qui dégringole. Il se permet de faire un truc, quitte à le rater. Ça n'a aucune espèce d'importance. Surtout, Jean est d'une simplicité. La vie, c'est ça pour lui. Et il a parfaitement raison. Il est tellement bon lorsqu'il se donne la peine. Enfin, donne la peine lorsqu'il revient à faire que c'est critiquer chance et non, il est hors concours le bonhomme. Il est président depuis si longtemps. C'est un type prodigieux. Alors,
5: Jérémia est une série qui est un western post-apocalyptique, on peut dire.
3: Oui, c'est un peu ça, oui.
5: Et au tout début, on sent une ambiance un petit peu Mad Max dans La Nuit des Rapaces.
3: Oui, probablement Mad Max. Attention, je vous signale que Mad Max est venu après. Hein. Vous savez que le type qui a fait Mad Max, je sais que par des gens qui le connaissent, qu'il a été marqué par Jérémia. Hein.
5: C'est sûr?
3: Ah oui, en tout cas, il l'a dit. Oui, ouais.
5: Jérémia est un héros positif, mais s'il n'est pas sans faille, il est quand même secondé par quelqu'un qui, lui, a beaucoup moins de scrupules, Curdy. Et je trouve qu'il a un côté Billy the Kid dans son impulsivité.
3: Oui, tout à fait. Oui, bien sûr. Curdy, c'est un type qui, tout à coup, peut tuer sur un coup de tête, une espèce de dispute, oui. Mais il le frappe de manière assez... Il va pas se camper devant le bonhomme et lui dire « Sors ton arme !» Et puis « Non, il peut l'abattre dans le dos, il le fera. » Oui, mais c'est lui qui survit. Hein. En réalité, c'est le seul personnage viable de l'histoire. C'est le seul qui... lui, il fait pas de cadeaux, hein, mais on lui en fera pas non plus. Mais il compte, il veut pas de cadeaux. Jérémie, c'est quand même un garçon d'espoir. C'est pour ça qu'il a un prénom qui est biblique. Parce qu'évidemment, il vit dans ce monde américain où une communauté qui a survécu, qui vit dans une espèce de fortin de rondin, un peu comme du temps du western, très primitive, de manière très primitive. Et puis ces gens, fatalement, il y a une chose qui ne les quitte pas, c'est la Bible. Hein, vous savez, c'est le fameux monde américain qui est assez étouffant sous cet angle-là. Pouvait se débarrasser de la Bible, il se sentirait mieux, ces gens-là. Mais donc, somme toute, il est marqué au début par une espèce d'éducation un peu coincée. Donc, c'est un garçon très comme il faut, mais qui est un peu limité quant à son sens de la perception de la vie réelle.
5: Jérémia, vous dites qu'il a une bonne éducation, il a aussi un petit côté fleur bleue, il sort d'une déception sentimentale sévère.
3: Ah oui, mais il a son amour de toujours. Hein. Léna, l'Asiatique, reste dans sa tête et elle sera toujours... Je dis, mais ça existe. Hein. On a beau même avoir des aventures, il y a des personnes qui vous restent dans la tête, pas fatalement une. Mais il y a des personnes qui peuvent vous rester dans la tête et bon, elles vous ont quitté, vous avez quitté pour des raisons, mais peu importe. Et puis, parce que les choses... Non, parce que cette jeune femme est peut-être bien gentille. Enfin, elle est très chouette. Finalement, elle est peut-être moins humainement valable que lui. Mais c'est une femme. Je m'explique. Et heureusement qu'elles sont comme ça, dans un certain sens. C'est qu'elle est beaucoup moins romantique que sa petite gueule pourrait laisser supposer. Elle veut un toit. Elle a un gosse. Elle veut quelque chose de solide. Elle veut un mec qui, le matin, parte au boulot ou alors qu'il a un boulot qui le rapporte parce qu'elle a envie de vivre convenablement. Tandis que eux, ce sont deux aventures. Jérémia, au départ, ne l'était peut-être pas, mais à force de vivre dans un monde où il est difficile d'avoir une vie stable, il a pris l'habitude comme Curdy. C'est-à-dire qu'il désapprouve des Curdy en même temps. Avec le temps, il est obligé de reconnaître que non d'un pétard, il ne peut pas vivre autrement. Il est aussi une sorte de gitan. C'est un type qui n'arrête pas de bouger aussi.
2: C'est ainsi que nous conclurons l'entretien accordé par Herman à Benoît Mouchard pour RVE en 1997. Cette émission spéciale était réalisée par Christian. On se quitte comme d'habitude avec quelques notes de jazz interprétées par Xavier Liamas et son XL Trio. Bonsoir à toutes et à tous et à la semaine prochaine.

0: 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Ce soir sur TF1, vous allez pouvoir retrouver la comédie inestimable. France 2, Le sens de la famille. France 3, Hudson et Rex. Sur Canal, C'est pas grave d'aimer l'Argentine, documentaire sportif. M6, Capital, au camping ou à la plage, mon confort à tout prix. Vous allez pouvoir retrouver sur W9, Belle et Sébastien, Nouvelle Génération. TMC, Esprit criminel. TFX, Banlieue 13, Ultimatum. Et je vous laisse faire votre choix et par avance une excellente soirée devant votre télévision.
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2: Bonsoir à tous. Canicule, 37 départements sont maintenus en vigilance rouge demain, tandis que la vigilance orange est étendue à 47 départements. Un début de baisse des températures est d'ailleurs prévu dès demain dans l'Hexagone par Météo France. L'épisode caniculaire ne prendra en revanche fin qu'en milieu de semaine prochaine. La chaleur devrait se déplacer vers l'est. Et face aux fortes chaleurs, 3 réacteurs nucléaires du Rhône, de la Garonne et de la Meuse ont été mis à l'arrêt. 8 autres tournent à puissance réduite. Et ce, afin de limiter les rejets thermiques dans les cours d'eau. Seule la centrale de Bugey bénéficie d'une dérogation environnementale jusqu'au 20 juillet. Match France-Espagne. Le monde politique français fustige les propos racistes de l'ancien Premier ministre espagnol. Mariano Rajoy a évoqué une équipe de football sans français, des propos jugés inacceptables. L'ambassade de France en Espagne a rappelé que tous les joueurs sont français et que sur 26 sportifs, 23 d'entre eux sont même nés en France. Présidentielle de 2027, Édouard Philippe est le mieux placé pour affronter Marine Le Pen au second tour de l'élection. C'est ce que montre un sondage Elab pour la Tribune du Dimanche et BFM TV. La candidate du RN, condamnée en appel pour détournement de fonds publics et complicité, arrive nettement en tête des intentions de vote au premier tour du scrutin. Elle est donnée gagnante dans tous les cas et l'emporterait nettement face à Jean-Luc Mélenchon. Guerre au Moyen-Orient, le commandement central américain a affirmé que l'Iran ne contrôle pas le détroit d'Ormuz qui est ouvert. Il a précisé sur X que le détroit était ouvert à tous les navires cherchant à passer légalement par ce passage navigable international. Il a précisé que les forces américaines étaient prêtes à garantir la liberté de navigation en dépit des agissements de l'Iran. Technologie, Meta a suspendu une nouvelle fonctionnalité IA d'Instagram 3 jours après son lancement. Dès son lancement, cet outil de génération d'images par l'intelligence artificielle avait déjà créé la polémique parce que les internautes pouvaient utiliser des clichés issus de comptes Instagram publics.

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2: Salut les amis, bienvenue dans British Connection, votre émission rock avec un album de la semaine, le tout nouveau Automobile Club. La série live, Berruerie Noire, Mano Negra, deux titres pour le prix d'un, les Flathead, Palerme Candilier nous parlera de l'album Closer de Joy Division, un classique du ska avec Madness, et puis on débutera une première demi-heure avec deux nouveautés, avec Talisco et le dernier Indochine. Bienvenue, on en sent pour deux heures de rock. Oui, oui, oui, d'excellent rock. On débute immédiatement avec du rock moderne et vintage, Electric Guest dans British Connection.

On se souvient évidemment de Help I'm Alive Metric, groupe canadien avec la voix sublime d'Emily N. C'est une voix emblématique quand même de ce groupe actif depuis fin 90. Voici Metric dans British Connection, Dead Disco. Et puis on se retrouve dans un petit moment pour l'album de la semaine, le tout dernier Automobile Club.

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0: c'est la première partie de l'album de la semaine. C'est un groupe genevois en Suisse, formé en 2024. Ils sont très très très récents au circuit. Ils s'appellent Automobile Club, l'album Revolting Love.
1: Salut, je suis la voix off qui a été engagée par Automobile Club pour vous parler de leur morceau. So and So fait partie des premiers morceaux qu'ils ont composés ensemble il y a une année et demie. Il a été formateur et a donné un peu la direction qu'ils ont suivie par la suite pour forger leur son et leur identité.

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deuxième demi-heure de British Connection. On la débute avec, bien sûr, ce classique Baggy Trousers des Madness et puis Joe Strummer. C'est le dernier grand projet de l'ex-chanteur des Clash. Un regard bienveillant sur le rock avec son groupe les Mescaleros. Il est moins agressif qu'avec les Clash quand même. Il parle de justice sociale, de mondialisation, de solidarité. Joe Strummer et les Mescaleros en British Connection. Tony Adams.

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Alors ça, Low Factor, c'est pareil, nulle part, ailleurs que dans British Connection. Low Factor, tout de suite, Ugly Children.

0: je vous l'accorde, c'est un petit peu répétitif, mais le morceau fait 5 minutes. Heureusement que c'est pas un remix.
1: 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British Connection, votre émission rock, revient dans un instant.

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1: Allez, dans 15 minutes, je recevrai Palem Candilier. Il a sorti un bouquin sur l'album Closer de Joy Division. Il nous en parlera, il nous proposera trois morceaux de cet album. Et puis ça, c'est le phénomène musical de la scène anglaise récente. Un groupe entièrement féminin, un groupe qui divise autant qu'il fascine. The Last Dinner Party. This is the killer speaking.

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1: Salut, c'est Spike de Morchaine 43. Excellente année à tous et tous, auditeurs et auditrices de British Connection. Voici notre nouveau single « J'aime les brunes sans filtre », extrait de notre sixième album « Avis de tempête » qui sortira en début d'année. Ce titre est un clin d'œil à « Cigarette » de Jacques Higelin. Notre discographie est entièrement disponible sur toutes les plateformes et sur Bandcamp en téléchargement à prix libre. Merci à Philippe pour le soutien depuis 15 ans. Allez, salut à tous.
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1: C'est la deuxième partie de l'album de la semaine. Il s'appelle Automobile Club, l'album Revolting Club. Il vient tout juste de sortir. Il tourne beaucoup en Suisse. Et pour cause, ils sont suisses. Vous entendrez très très très bientôt parler en France.
2: Salut, je suis la voix off qui a été engagée par Automobile Club pour vous parler de leur morceau. Greetings est un instrumental qu'ils ont composé pour commencer leur concert. L'idée était de pouvoir se mettre à l'aise sans avoir besoin de parler au micro de suite. C'est leur façon à eux de saluer les gens. Les guitares parlent des fois mieux que leur bouche.
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3: Salut, c'est Palem Candilier dans British Connection. D'habitude, vous pouvez m'entendre dans British Connection en tant que l'ambulancier. C'est du rock électro en français et j'ai eu la chance plein de fois de pouvoir être diffusé dans cette belle émission. Aujourd'hui, je vais vous parler de quelque chose de différent. Je vais vous parler de livre que j'ai sorti le 14 novembre dernier. Il s'appelle Joy Division Closer et comme son nom l'indique, c'est une analyse, c'est un livre sur le deuxième album du groupe Joy Division. C'est pas mon premier, ça fait voilà un petit moment que j'écris dans la très belle collection Discogonie de l'éditeur Densité. Et donc c'est la troisième fois, après avoir écrit sur In Utero de Nirvana et l'album blanc des Beatles, que j'ai la chance de pouvoir parler de groupes qui me passionnent, parler d'albums qui me passionnent. Et il se trouve que cette fois-ci, pour pouvoir traiter de Joy Division dans la collection, l'éditeur m'a proposé qu'on s'intéresse au deuxième album. Donc pas le premier, pas Unknown Pleasures, qui est sans doute le plus connu de la carrière du groupe. Carrière très très courte d'ailleurs, hein, Joy Division, pour ceux et celles qui ne connaissent pas assez, c'est vraiment grossièrement de 1976 à 1980, donc une carrière très très courte. Et donc je me suis donc plutôt intéressé au deuxième album. Le deuxième album qui, voilà, si vous ne le savez pas, a la particularité entre autres d'être sorti après la mort de son chanteur, donc Ian Curtis. Ian Curtis qui donc est un des grands destins tragiques du rock, étant donné que voilà, c'était une personnalité voilà, très, très fragile et assez particulière, assez singulière, un très très grand auteur aussi de texte, un très grand chanteur de punk aussi, mais également une personne voilà, qui était dépressive et qui malheureusement a mis fin à ses jours juste 2 mois avant la sortie de l'album. Donc c'est dans ce contexte assez particulier en fait qu'il faut parler de Closer, et pendant presque toute l'existence, hein, de Closer depuis sa sortie, ça a été très difficile pour voilà, en général dans les articles, dans les livres, de ne pas parler de toute cette ambiance de mort, toute cette ambiance assez funéraire, d'autant que la pochette de l'album est une tombe, voilà, c'est la photographie d'une tombe de la fin du 19e siècle, voilà, dans un très grand cimetière italien, avec des tombes monumentales très très dramatiques, voilà, et la photo n'aide pas donc à ne pas penser à ça, donc toujours une ambiance très très funéraire, et aussi une musique, la musique de Joy Division est quand même plutôt sombre. Le premier album Unknown Pleasures, ça avait posé les bases de ce qu'on allait appeler par la suite le post-punk, c'est-à-dire quelque chose qui allait dévier du punk, qui allait s'avérer faire plus de recherches, on va dire plus de recherches techniques, plus de recherches audio, pour créer vraiment des paysages, pour créer des chansons avec de l'espace, qui n'aiment donc pas se limiter à être des accords et des slogans voilà, crachés comme pouvaient le faire d'ailleurs très très bien les Sex Pistols, qui sont une des grandes influences de Joy Division. Donc voilà, il fallait parler de ce livre, c'était en tout cas ce que j'avais envie de faire le plus possible, en mettant de côté cette ambiance, en mettant de côté ce contexte un peu difficile, pour parler surtout du groupe en tant que quantité, pour parler du groupe en tant que voilà, unité créative, avec la façon dont ces 4 membres, donc Ian Curtis, Bernard Sumner le guitariste, Peter Hook le bassiste et Stephen Morris le batteur, ont réussi à créer un son vraiment très particulier qui s'est affirmé dans ce deuxième disque, donc Closer. Et je suis très content en fait de pouvoir montrer d'autres facettes de la musique de Joy Division à travers ce livre. Alors pour rentrer un petit peu plus dans l'ambiance, je vous propose qu'on écoute tout de suite le premier morceau de Closer qui s'appelle Atrocity Exhibition. Voilà, ça va nous mettre dans l'ambiance et ça va vous aider à vous remettre dans le bain de à la fois toutes les promesses qu'il y a dans cet album, des expérimentations sonores, une certaine ambiance, des références aussi littéraires et qui irriguent Joy Division et l'écriture de Ian Curtis. Et on se retrouve tout de suite après.

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2: Alors, comme je vous disais, ce qui m'intéressait...

Le titre est une référence à la foire aux atrocités, à un roman du romancier américain J.G. Ballard, qui avait écrit Crash, entre autres. Faut savoir que Ian Curtis est très influencé par Kafka, par Dostoïevski, par des auteurs de SF, en fait, de la moitié du XXe siècle. Ça fait vraiment beaucoup partie de son ADN et de l'ADN du groupe sur les références, sur les ambiances qu'il peut créer, rien qu'avec sa voix et rien qu'avec les thématiques abordées. Donc il y a d'autres références comme ça à travers le disque. Je parlais d'Yves Vivant, j'essaie aussi de rendre un maximum hommage dans mon livre, non seulement au groupe qui la façon dont il travaille, la façon dont il enregistre ce disque, mais aussi à l'entourage du groupe, qui est quelque chose qu'on oublie un peu trop souvent. Et ce qu'il faut savoir, c'est que l'entourage de Joy Division était complètement déterminant, comme dans beaucoup de cas, mais là il faut vraiment le souligner, parce qu'il y a une synergie autour du groupe qui a permis aussi que Joy Division ait un statut culte et soit autant connu en ayant une carrière finalement aussi courte à travers le temps et jusqu'à aujourd'hui. Je pense notamment, et je parle dans le livre de Tony Wilson, qui est à l'époque une petite vedette locale d'une télévision du nord de l'Angleterre, d'une chaîne qui a dans ses émissions, il fait passer des groupes et il fera passer Joy Division d'ailleurs à deux reprises, et qui a l'idée à ce moment-là de créer un label. Ce label, ce sera Factory Records, et c'est un label qui met les prémices en fait de ce que va être l'indépendance musicale beaucoup plus tard. On peut aussi compter Rob Gretton, qui était un DJ local et aussi déjà un peu manager, et qui va manager Joy Division tant et si bien qu'il va finir par leur avoir des salaires hebdomadaires, chose assez rare pour être noté à l'époque. Donc quelqu'un qui s'est extrêmement bien débrouillé pour défendre et vendre la musique de Joy Division et réussir à les faire tourner au maximum. Et puis vous allez aussi avoir Peter Saville, qui est le graphiste de Unknown Pleasures et de Closer, et qui va être un très grand collaborateur du label Factory. On peut aussi compter bien entendu Martin Hannett, qui est l'ingénieur du son, qui est presque le cinquième membre du groupe, à qui on doit énormément du son de Joy Division tel qu'il nous arrive aujourd'hui, l'espace qu'il y a dedans, le fait que ce soit un mec un peu fou qui s'intéressait beaucoup aux progrès technologiques, aux machines. Il y avait les premières machines numériques en fait qui pouvaient recréer des effets numériquement, donc il avait énormément d'idées de production sonore qu'il a mise à profit avec Joy Division. Et il y a tout un entourage qui s'est créé autour de Joy Division. Et justement, puisqu'on parlait de son, puisqu'on parlait d'expérimentation, j'aimerais vous faire écouter un morceau qui est mon morceau préféré, qui s'appelle A Means to an End, qui a une patte assez surprenante dans l'album. C'est un des moments de lumière de l'album, parce que vous avez un espèce de balancement disco avec au milieu un pont très très lumineux qui vraiment tout d'un coup vous fait décoller. Et je trouve ça très intéressant dans la musique de Joy Division et avec la production de Martin Hannett, qu'on ait cette rencontre, ces contrastes de lumière et d'obscurité. Et c'est pour ça que je vous invite à écouter ce titre avec en gardant un petit peu ça en tête.

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1: Alors j'ai parlé de l'entourage de Joy Division et on peut aussi maintenant parler du groupe lui-même. Voilà ces quatre garçons qui enregistrent un deuxième album, non pas à Manchester, non pas dans leur région locale, puisque plus exactement ils sont originaires de Macclesfield, une petite ville en périphérie de Manchester, mais qui vont aller au Britannia Studio à Londres, Britannia Studio qui appartiennent à Pink Floyd. Et donc ils vont se retrouver pendant deux semaines à se concentrer entièrement sur cet objectif de faire un deuxième album avec, comme dira le bassiste Peter Hook, la pression qui venait uniquement d'eux-mêmes, puisqu'ils étaient, ils s'estimaient choyés, ils s'estimaient bien pris en charge par leur entourage, et ils pouvaient donc travailler dans des très bonnes conditions, ce qui fait que l'enregistrement s'est déroulé assez vite, assez simplement. 9 chansons plus 3 autres petits rejetons qui apparaîtront plus tard dans, à une autre occasion, dans des inédits, sont enregistrés à cette occasion-là. Certaines de ces chansons avaient déjà été jouées par le groupe en live les mois précédents, voire les années précédentes, et d'autres ont vraiment pris forme dans le studio sous les mains de Martin Annett, qui bien sûr avait énormément de suggestions autant sonores que d'arrangements. Donc vous avez énormément de claviers qui superposent. Il faut savoir que c'est un album de Joy Division où certaines chansons n'ont même pas de guitare, il y a toujours la basse, cette basse aussi reconnaissable de Peter Hook, qui va chercher des thèmes dans les aigus et qui parfois se fait beaucoup plus lourde aussi dans l'album. Et donc Joy Division et l'ingénieur du son vont expérimenter comme ça, vont même faire approcher des techniques qui sont maintenant la norme aujourd'hui quand on produit de la musique, empiler des couches de son pour avoir un effet plus gros, pour avoir un effet plus complet, et en même temps l'album va garder ce côté très éthéré, un côté vraiment avec beaucoup d'espace, et tant et si bien qu'après sa sortie et malgré les conditions de sortie qu'on lui connaît, l'album va faire un très grand chemin dans le cœur à la fois du public et des artistes même. Il y a des gens comme George Michael qui citeront comme référence l'album Closer. Donc il faut savoir que dans les années 80, vous allez avoir énormément d'artistes qui vont aussi se réclamer de ces expérimentations. Martin Annett, qui de son côté va travailler notamment avec U2, avec New Order, donc aussi New Order qui est le groupe qui viendra après Joy Division avec les membres survivants, et avec les Happy Mondays, et les Happy Mondays qui sont un groupe effectivement de Manchester, et qui vont lancer toute cette phase Madchester où pendant les années 80, et en l'absence de Ian Curtis, la Factory et tous les gens qui gravitent autour vont faire évoluer un son beaucoup plus acide, beaucoup plus dansant, quelque chose de beaucoup plus électro. Et pour revenir à Joy Division, moi je vais vous laisser avec un dernier titre qui s'appelle Decades, qui est le dernier titre de l'album, qui lui aussi a une ambiance très très particulière, une très belle écriture, parce que c'est une chanson qu'on peut limite jouer à la guitare acoustique, tellement elle est simple, immédiate, accessible, mais qui bénéficie de tous ces arrangements incroyables et qui vous font vivre une espèce de voyage dans l'éternité, et pas forcément avec une ambiance noire, mais aussi quelque chose effectivement de très apaisé, ce que peut aussi nous suggérer la pochette de l'album Closer. Certes il y a du deuil, certes il y a la mort qui rôde, mais aussi un sens de la consolation, quelque chose de très très humain, et c'est quelque chose qui m'a beaucoup touché en fait quand j'ai écrit sur cet album. Que ce soit les humains qui travaillent, les humains qui font de la musique, les humains qui créent des choses et qui permettent qu'émergent de nouvelles créations. Et c'est vraiment ce que j'ai envie qu'on retienne de l'album, c'est qu'il y a beaucoup de vie et de lumière dans Closer, et qu'on peut y apprécier le travail et l'évolution musicale d'un groupe. J'espère vraiment que mon livre, donc Joy Division Closer aux éditions Densité Collection Discogonie, ça vous donnera envie d'avoir un autre regard en le lisant sur Closer. Merci à tous, merci British Connection, et je vous dis à très vite.

0: une femme là-dessous. 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
2: Deux titres enregistrés en France. Le premier, Béorie Noire, Pavillon 36, avril 1987. Casey, Manu Negra, King Kong 5, 31-1991, Villeurbanne.
3: Ça s'appelle Pavillon 36. Et c'est dédié à tous les locataires du Pavillon 36 dans le monde. Contre l'internement psychiatrique arbitraire.

Et avant de casser la laine, une formation dans la raie, une de Charlie de Notre-Dame, on les infirmes et chercher, et à côté les coachs, on peut plus.

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On continue dans cette ambiance punk rock ska avec Los Tres Puntos, groupe français. Ce titre a 23 ans. Et c'est un jeu de mots ironique sur la formule philosophique de René Descartes qui dit « Je pense donc, je suis ». C'est évidemment un titre sur notre monde de consommation. « Je dépense, donc je suis ».

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1: Et aujourd'hui, ce groupe se prénomme Flathead. Il date de 20 ans, il n'existe plus, il était fondé. Mais il y a le chanteur, c'était le chanteur de Frustration actuellement et le batteur de Super Sports. Where Are You, c'est le premier titre. Le deuxième titre, Cold Sword. Et puis ce disque, ce 45 tours, est disponible en version vinyle. Si vous souhaitez des informations ou l'acheter, eh bien prenez contact avec Fraggle Products.

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1: Allez, British Connection, votre émission rock, c'est terminé pour aujourd'hui. La semaine prochaine, je recevrai Louis de Nice. Il vient de sortir un bouquin sur le cinéma de genre italien, comme vous ne l'avez jamais entendu. Tout un programme. Ça sera la semaine prochaine. Je vous souhaite de passer une excellente semaine. On se retrouve bien évidemment ici même la semaine prochaine, même heure, même fréquence sur votre radio favorite. Et en attendant, ne l'oubliez pas, British Connection, c'est votre émission rock qui passe ce qu'on n'entend pas sur les radios rock. Allez, salut.

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